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3: Bonjour à tous. Bonjour à vous qui nous écoutez près de la salle des Cordeliers à Auch sur www.dfm930.com. 9 mai 1986. Mort à Darjeeling en Inde du Sherpa népalais Tenzing Norway, qui avait accompagné le néo-zélandais Sir Edmund Hillary dans la première conquête de l'Everest, le 29 mai 1953. Après cela, il fut adulé en Inde et au Népal, et même littéralement vénéré par certaines personnes qui voyaient en lui une incarnation de Bouddha ou de Shiva. Il reçoit la George Meda britannique himalayiste. Il avait participé à 6 tentatives précédentes sans succès. Toutefois, il disait que l'ascension la plus difficile qu'il ait entreprise était celle du sommet oriental, du Nanda Devi. Demain sera un autre jour.
4: Bon week-end.

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1: Bonjour à tous. Alors, quelle sera l'ambiance de cette journée?
2: Bélier, optimiste, chaleureux et sûr de vous. Vous redeviendrez un individu agréable à vivre.
1: Taureau, vous voulez faire fructifier votre argent? Écoutez les bons conseils d'un proche.
2: Gémeaux, excellente journée. Il ne tient qu'à vous de réaliser ce qui vous tient à cœur.
1: Cancer, il faut vous accrocher à vos rêves et tenir bon.
2: Vous êtes lion, alors sortez, voyez donc du monde. Vous ferez peut-être des rencontres intéressantes à plus d'un titre. Et ça vous changera agréablement les idées.
1: Vierge, vitalité excellente, mais un peu d'agitation mentale est à redouter. Évitez de dramatiser pour un rien.
2: Balance, évitez de vous sentir coupable d'être heureux à la vue du malheur des autres.
1: Scorpion, vous avez d'excellentes intuitions, exprimez-les. Elles intéressent plus d'une personne.
2: Sagittaire, vous parviendrez plus facilement à vous extérioriser et à exprimer vos sentiments.
1: Capricorne, ne soyez pas trop directif avec votre entourage, car des heures risquent d'éclater.
2: Les Verseaux, c'est très certainement avec votre conjoint que vous trouverez le bonheur aujourd'hui.
1: Enfin, Poisson, vous êtes bien organisé, entreprenant aussi, vous saurez multiplier les activités intéressantes. Bonne journée à tous, à demain pour un nouvel

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1: Aujourd'hui, 9 mai, bonjour Pacom. Pacom est quelqu'un de courageux, déterminé et viril. Il est strict, autant dans ses paroles que dans ses actes. Derrière une certaine dureté et des airs de donneur de leçons, il dissimule en fait une grande émotivité qu'il cherche à maîtriser. Réservé, il manque de confiance en ses capacités par moments. Cependant, il compense parfaitement par une intelligence remarquable et une détermination à toute épreuve. Pacom a horreur de la flatterie, de l'hypocrisie et des faux-semblants. Il réprouve aussi toutes les formes d'injustice. Il a constamment besoin d'action pour occuper son esprit et ses mains, sans quoi il se montre rapidement nerveux. Votre couleur sera le jaune. Bonne journée.

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2: Dans son spectacle Bouche décousue, en partie inspiré par la rencontre avec Maateb Ghorbani, poétesse iranienne réfugiée en France, Céline Mistral rend un vibrant hommage à toutes celles qui façonnent leur liberté et leur destin. De l'Iran à l'Occitanie, le spectacle Bouche décousue tisse des liens entre poésie et broderie. Céline Mistral, artiste comédienne, chanteuse et musicienne.
3: Ça a commencé par les troubadours, précisément les troubaïrites, les femmes troubadours. Quand j'ai découvert il y a 20 ans qu'elles avaient écrit et qu'elles pouvaient avoir cette place dans la société à une période du Moyen-Âge en Occitanie et uniquement en Occitanie, et ça m'a lancée pour mettre en musique et en lumière la poésie féminine. Et puis après, avec le temps, je suis arrivée jusqu'en Iran, en passant par l'Aveyron, parce que j'ai découvert qu'en Aveyron, il y avait une poétesse, Julienne Séguré, dite Kaleliou, qui a écrit un hommage en occitan à Oumar Khayyam, un grand poète du XIe siècle persan. Et suite au soulèvement Femmes, Vie, Liberté qui a eu lieu en 2022 après la mort de Mahsa Jina Amini, j'ai découvert la poésie persane au féminin. Et puis j'ai rencontré Maateb Ghorbani, une poétesse iranienne qui a mon âge et qui a vécu pas mal de péripéties dans son pays et qui est arrivée jusqu'en France pour continuer à écrire sa poésie. Et avec elle, j'ai découvert tout le monde des poétesses iraniennes et j'ai eu envie de les colporter jusqu'ici pour les faire connaître et pour leur donner une voix. Et j'ai créé un lien entre mon histoire personnelle, en fait, mon histoire familiale et la place des femmes, et puis ce que vivent ces femmes là-bas, en Iran, et partout dans le monde d'ailleurs. On a l'impression que les choses sont acquises, mais on se rend compte que selon les contextes politiques, les choses peuvent changer très très vite. Et c'est ça que j'ai eu envie de mettre en avant. En plus de ça, vis-à-vis de la recherche et du travail que fait ma grand-mère à Marseille, en Provence, autour du bouti, qui est une tradition de couture ancestrale marseillaise qui se perd et qui est un art magnifique, j'ai eu envie de créer un lien entre la broderie et la poésie, qui sont des arts souvent féminins, en tout cas pour le travail d'aiguille, les travaux d'aiguille, et qui, la broderie a représenté l'entrée en écriture à certaines femmes qui ont commencé à écrire en brodant. Et donc voilà, j'ai fait ce lien, et comme tout texte est un tissu, une trame de mots, voilà comment s'est créé ce lien entre poésie et broderie de l'Iran à l'Occitanie au féminin.
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2: Le festival des bandas. Nous avons le plaisir de retrouver Jean-François Sabaty, monsieur le maire de Condon. Pour vous, là, c'est une première, mais c'est avec émotion que vous avez transmis le flambeau entre l'ancienne municipalité et la vôtre, parce que vous avez rajouté un petit peu quelques nouveautés.
3: Oui, absolument. Beaucoup d'émotion pour cette première édition, pour moi en tant que maire. Je suis l'enfant des bandas. Et donc, cette première édition me fait beaucoup souvenir, voilà, ce que j'étais quand j'étais enfant au festival.

0: de mandat en tant que bénévole ou en tant que jeune musicien. Voilà. Maintenant, la 53e édition commence. Comme je viens de le mentionner lors de cette conférence de presse, je remercie vraiment très respectueusement l'ancienne équipe municipale d'avoir vraiment travaillé d'arrache-pied pour cette nouvelle édition. Je reprends le flambeau, soutien plus que inconditionnel à ce festival de Mandas, à l'ensemble de l'équipe, de l'organisation, de l'association du festival. Je remercie bien sûr l'ensemble des partenaires institutionnels, privés, toutes les associations condomoises qui se démènent pour que ce festival se passe de la meilleure manière possible. Et puis bien sûr, l'ensemble des services de la commune de Condom sont extrêmement mobilisés. Les services techniques, les services administratifs, la police municipale sont mobilisés pour que ce festival et ce 53e édition puisse se passer dans les meilleures conditions.
1: Alors, en tant que maire, votre poste tout au long du week-end, ça va être voir si tout se déroule bien?
0: Oui, bien entendu, la sécurité reste la première de mes priorités, bien sûr, avec les services de l'État, avec Madame la sous-préfète, avec l'ensemble de la gendarmerie, les pompiers, donc toute la sécurité dans sa globalité avec le festival de Mandas. Ma deuxième priorité reste avant tout aussi la propreté de la ville, que non seulement ça se passe extrêmement bien durant le festival, mais dès l'après-festival, que Condom retrouve sa tranquillité et toute sa beauté. Voilà, et puis je souhaite bien sûr que l'ensemble des milliers de festivaliers qui viendront à Condom passent un extraordinaire moment et qu'ils puissent faire non seulement la fête, mais se créer de magnifiques souvenirs dans notre belle ville de Condom. Le festival de Mandas est plus qu'un festival, c'est le premier grand festival dans le Gers ou même dans le Sud-Ouest qui a une renommée bien au-delà de notre propre territoire de la Ténarèse. Nous connaissons les Mandas, voilà, je dirais presque nationalement, et quand on dit qu'on est de Condom, quand je dis que je suis le maire de Condom, tout de suite c'est le festival de Mandas à laquelle on pense. Donc ça fait véritablement partie de notre identité, de notre culture. Voilà, le festival de Mandas, c'est clairement un festival qui est fièrement gascon.
1: Merci Jean-François Sabatier, maire de Condom, et puis on va vous retrouver tout au long de ce week-end et notamment sur la scène du festival, puisque vous allez vous adresser aussi au public de ce festival.
0: Deux moments extrêmement importants: la remise des clés le vendredi 8 mai à 18h30 devant la mairie de Condom, avec des nouveautés, le grand paquito géant et notre banda condomoise qui sera accompagnée de deux autres bandas, et puis bien entendu la remise des prix le dimanche après-midi. Je recommande à tout un chacun de venir l'ensemble des trois jours au Festival de Mandas.
1: Merci Jean-François Sabatier.
0: Merci à vous.
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3: Bonjour à tous. Bonjour à vous qui nous écoutez près de la salle des Cordeliers à Auch sur www.dfm930.com. 9 mai 1986. Mort à Darjeeling en Inde du Sherpa népalais Tenzing Norway, qui avait accompagné le néo-zélandais Sir Edmund Hillary dans la première conquête de l'Everest, le 29 mai 1953. Après cela, il fut adulé en Inde et au Népal, et même littéralement vénéré par certaines personnes qui voyaient en lui une incarnation de Bouddha ou de Shiva. Il reçoit la George Meda britannique himalayiste. Il avait participé à 6 tentatives précédentes sans succès. Toutefois, il disait que l'ascension la plus difficile qu'il ait entreprise était celle du sommet oriental du Nanda Devi. Demain sera un autre jour.
2: Bon week-end.

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1: Bonjour à tous. Alors, quelle sera l'ambiance de cette journée?
2: Bélier, optimiste, chaleureux et sûr de vous. Vous redeviendrez un individu agréable à vivre.
1: Taureau, vous voulez faire fructifier votre argent? Écoutez les bons conseils d'un proche.
2: Gémeaux, excellente journée. Il ne tient qu'à vous de réaliser ce qui vous tient à cœur.
1: Cancer, il faut vous accrocher à vos rêves et tenir bon.
2: Vous êtes lion, alors sortez, voyez donc du monde. Vous ferez peut-être des rencontres intéressantes à plus d'un titre. Et ça vous changera agréablement les idées.
1: Vierge, vitalité excellente, mais un peu d'agitation mentale est à redouter. Évitez de dramatiser pour un rien.
2: Balance, évitez de vous sentir coupable d'être heureux à la vue du malheur des autres.
1: Scorpion, vous avez d'excellentes intuitions, exprimez-les. Elles intéressent plus d'une personne.
2: Sagittaire, vous parviendrez plus facilement à vous extérioriser et à exprimer vos sentiments.
1: Capricorne, ne soyez pas trop directif avec votre entourage, car des heures risquent d'éclater.
2: Les Verseaux, c'est très certainement avec votre conjoint que vous trouverez le bonheur aujourd'hui.
1: Enfin, Poisson, vous êtes bien organisé, entreprenant aussi, vous saurez multiplier les activités intéressantes. Bonne journée à tous, à demain pour un nouvel

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1: Aujourd'hui, 9 mai, bonjour Pacom. Pacom est quelqu'un de courageux, déterminé et viril. Il est strict, autant dans ses paroles que dans ses actes. Derrière une certaine dureté et des airs de donneur de leçons, il dissimule en fait une grande émotivité qu'il cherche à maîtriser. Réservé, il manque de confiance en ses capacités par moments. Cependant, il compense parfaitement par une intelligence remarquable et une détermination à toute épreuve. Pacom a horreur de la flatterie, de l'hypocrisie et des faux-semblants. Il réprouve aussi toutes les formes d'injustice. Il a constamment besoin d'action pour occuper son esprit et ses mains, sans quoi il se montre rapidement nerveux. Votre couleur sera le jaune. Bonne journée.

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2: Cette semaine, la SPA vous propose deux chiennes, mère et fille. Tout d'abord, Coca, née le 1er janvier 2025, arrivée au refuge en avril 2026. C'est une croisée berger adorable, proche de l'humain, câline. Calme et docile, elle a ses moments de jeu également. Elle apprend la vie en maison, la marche en laisse, l'éducation. Elle est propre et non destructrice. Connaît les enfants, pour les chats, c'est attesté. Elle vous attend dans sa famille d'accueil au 05 62 05 15 90. Cookie, elle est née le 1/09/2025, arrivée au refuge en avril 2026. Cookie est une croisée griffon jeune et adorant jouer, curieuse de tout, proche de l'humain. Elle connaît les enfants, les chats, c'est attesté. Elle vous attend aussi à cette famille d'accueil au 05 62 05 15 90. 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Les photos sont à retrouver sur la page Facebook de DFM 930.
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1: La météo de votre samedi 9 mai. Le matin, le ciel est voilé partout sur le département et même du brouillard à certains endroits. 11 degrés au lever du jour, puis 18 degrés à Castéra-Verduzan, Valence-sur-Béise, Géguin, Saint-Puy, 19 degrés pour le secteur Fleurance-Saint-Clair et Miradoux. L'après-midi, attention, des risques d'orage sont annoncés par Météo France et des températures qui ne dépasseront pas les 21 degrés à Condon, Nérac et La Plume. Très bonne matinée à tous avec DFM.
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2: Bonjour, bienvenue à vous. Aujourd'hui, je vous propose un dessert avec des ingrédients de saison. Bon, c'est un blanc manger, coco, rhubarbe et fraises. Alors, pour réaliser ce dessert qui est pour 4 personnes, il vous faut 200 g de lait concentré sucré, 45 cl de lait de coco, 4 tiges de rhubarbe, 8 à 10 fraises, une poignée de pistaches crues non salées, 100 g de sucre, 3 feuilles de gélatine et une gousse de vanille. La veille, faire tremper la gélatine 10 minutes dans l'eau froide, verser le lait de coco dans une casserole, ajouter les graines de la gousse de vanille fendues et grattées, puis vous portez à ébullition. Vous essorez la gélatine ramollie et incorporez-la tout en fouettant. Vous ajoutez après le lait concentré et fouettez pour obtenir une consistance lisse et homogène. Répartissez la préparation dans 4 assiettes creuses. Couvrez-les de film alimentaire et réservez au frais une nuit. Le jour même, préchauffez le four à 180 degrés, coupez l'extrémité des tiges de rhubarbe, rincez et séchez-les, coupez-les en 4 tronçons, mélangez-les avec du sucre, placez-les dans un plat et enfournez pour 25 minutes. La rhubarbe doit être fondante, vous la laissez refroidir. Ensuite, vous faites torréfier les pistaches dans une poêle à sec, à feu moyen, 5 minutes, en remuant régulièrement. Débarrassez et concassez-les au couteau. Rincez et séchez les fraises, coupez-les en quartiers. Placez 4 tranches de rhubarbe rôties par assiette sur le blanc manger, parsemé de fraises et de pistaches concassées, et vous arrogez de jus de cuisson de rhubarbe et vous servez tout simplement. Bon, il y a plusieurs opérations, mais le résultat est quand même impeccable. À présent, je vais vous laisser pour mieux vous retrouver la semaine prochaine avec un rôti de cabillaud aux épinards et tomates séchées. En attendant, profitez de ce week-end festif à Condon. Au revoir à tous et à samedi prochain.
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2: Bonjour à tous, petit programme du week-end. La saison tire à sa fin. U13, Entente Castéra Vic en challenge, deux réceptions. AGIA à 10h30 à Vic. U11, Entente Castéra Vic, finale départementale, Coupe du Gers à Auch, à l'Hippodrome, dimanche toute la journée. Équipe 1, samedi à 20h30, réception de Vic 2 à Castéra. C'est le dernier match de la saison. Et ce jeudi 7 mai à 21h, réception Condon 2 à Castéra. Dernier match aussi de la saison. Toute notre énergie se porte sur la préparation du concert qui aura lieu le samedi 13 juin sur le terrain de foot. Avec Mario de Émile Image, Sangria gratuite, l'orchestre Laurent Conta. Entrée à 10 euros. Restauration, buvette. Après le concert, soirée dansante avec Charlie Mix. 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À la semaine prochaine sur DFM 930, la radio au microclimat.
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2: À l'occasion d'une soirée très conviviale, une conférence de presse, c'est un moment très attendu à Condom pour la 53e édition du Festival européen des bandas. Son président Gilles Boyer a répondu à quelques-unes de nos questions, notamment sur l'ouverture du festival.
3: Eh oui, ce paquito qui à l'époque se faisait sur la place Saint-Pierre. Mais vous savez que maintenant, il y a de plus en plus de monde. Par mesure de sécurité, il n'est plus possible de faire descendre le public des gradins pour faire monter les musiciens. Donc nous avons trouvé une idée un peu géniale avec l'ancienne municipalité qui a été reprise forcément avec la nouvelle et nous en sommes très fiers. Ça se fera au moment, juste après la remise des clés, donc le vendredi soir. Donc la remise des clés est officiellement à l'ouverture du festival à 18h30 et le paquito se fera aux alentours de 19h. Donc sur les promenades, donc devant la mairie de Condom et donc avec animé par trois bandas. Donc il y aura la banda de Condom, banda part, la banda de Valence-sur-Baïse, Los Valencianos et la banda de Mazer-le-Zon à côté de Pau, les Ensoleillades qui auront l'honneur d'animer ce moment si traditionnel et si magique lors d'un festival.
4: La 53e édition qui sera encore plus musicale, vous avez mis l'accent sur les musiques et les musiciens.
3: Oui, bien sûr, c'est toujours une référence pour les musiciens parce que nous avons la chance d'avoir le concours championnat d'Europe du coup de musique, avec bien sûr encore des étrangères, donc des Belges, une Belge, deux Espagnols et à nouveau une Mexicaine. Donc ça prouve aussi la reconnaissance au niveau international de ce festival qui est vécu pour tous les musiciens comme vraiment le Graal. Quand on a la chance d'être musicien, de venir à Condom, eh bien c'est l'occasion, la fête de sa vie, quelque part. Voilà, donc les musiciens qui sont là travaillent souvent au moins un an à l'avance pour fournir le meilleur et une qualité musicale irréprochable. Et c'est vraiment la vitrine de cette si belle musique qu'est la banda.
2: Dans quelques jours, ça sera l'ouverture du festival. Gilles Boyer ressent cette présence et cette pression qui monte.
3: C'est aussi une reconnaissance pour nous, bénévoles et organisateurs, quand on voit la ferveur qu'il y a déjà sur les réseaux, le nombre d'appels que l'on a, de renseignements. Et donc, il monte forcément, la pression monte pour tout le monde. Ils se font une joie de participer à une référence en termes de fête, de convivialité, où on a un public extraordinaire avec, voilà, c'est un esprit bon enfant. Et on est là vraiment pour communier avec les musiciens. Et c'est la musique vivante, on ne vient pas écouter de la sono, pure et simple, on vient écouter des musiques.

0: bénéficier des amateurs qui sont là pour donner le meilleur qu'ils ont. Et c'est cet esprit-là, voilà, l'esprit festif, l'esprit du Sud-Ouest, l'esprit rugby, l'esprit voilà, de la camaraderie qui est toujours présente.
1: Le président du Festival des Bandas, Akono, revient aussi sur la question: pourquoi la grande scène du festival est-elle vide le samedi soir?
0: Le samedi soir, eh bien, voilà, nous avons la chance aussi, et c'est la référence en termes de concours. C'est un concours avant tout, et qu'il y a énormément de critères, et le critère de l'animation est un critère important. Et c'est vrai que quand on est musicien, quand on joue sur un podium qu'on appelle un point d'animation, on ne joue pas les mêmes morceaux qu'on est quand on est à l'intérieur de la foule, où les gens vont danser, vont chanter, parce qu'ils sont au plus près, et dont le répertoire n'est pas le même. Et c'est justement cette épreuve-là qui ne peut se faire qu'en contact du public et pas sur la scène. Donc c'est pour ça que ça peut dire, on peut dire un peu entendre les gens, mais pourquoi il y a cette grande scène qui ne sert pas? Non, c'est pas qu'elle ne sert pas, c'est que c'est voulu, elle sert à d'autres moments, mais c'est vraiment la fête et la musique, l'animation. Il n'y a rien de plus valorisant. Une banda qui anime un point, et puis finalement elle arrive, elle se déplace, elle arrive à un endroit où il n'y a rien, elle joue, et puis là de suite c'est le feu, tout le monde, tous les gens dansent, chattent, etc. C'est très valorisant. Par contre, on peut voir aussi la différence, un endroit qui est très animé, et puis justement la banda s'en va, une autre arrive, et puis les gens s'en vont aussi. Voilà, et ça on ne peut le voir que quand on est sur place, au milieu de la foule, et ça, voilà, c'est un moment important, et important aussi dans la notation.
1: Et puis vous avez remercié tous vos collaborateurs et tous ces bénévoles, et ça c'est important, avant le démarrage de ce festival, de leur tirer le chapeau.
0: Bien sûr, parce que le président, il est là pour encadrer tout ça, mais s'il est tout seul, il ne va rien faire. Donc on est qu'à 54 bénévoles, on a aussi des salariés, 3 salariés plus un prestataire de service, mais c'est toute une équipe. On a la chance d'avoir un groupe d'amis, parce que c'est en fait une famille, même si c'est géré comme une grosse entreprise, mais c'est avant tout une grande famille où chacun donne le mieux qu'il peut, s'engage dans la mesure de ses possibilités et de ses disponibilités aussi. Et voilà, c'est une grande chance d'avoir ça. Et bien sûr qu'il faut les remercier, parce que c'est avant tout grâce à eux que le festival peut exister. Et j'ai remercié aussi toutes les anciennes générations, et surtout même ceux qui l'ont créé, parce que d'avoir aussi cette idée de créer un festival tel qu'il est aujourd'hui, et nous sommes que des passeurs, et donc nous formons aussi la jeunesse pour que justement ce festival perdure et soit aussi tourné vers l'avenir. C'est une grande machine du début jusqu'à la fin, et on est là aussi pour transmettre ces valeurs.
1: Au micro de DFM 930, c'était monsieur le président du Festival des Bandas, Gilles Boyer, que l'on va recroiser tout au long de ce week-end sur DFM 930 à l'occasion de la 53e édition du Festival des Bandas.
0: Exactement, 8, 9 et 10 mai. Merci à vous.
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3: Bonjour à tous. Bonjour à vous qui nous écoutez près de la salle des Cordeliers à Auch sur www.dfm930.com. 9 mai 1986. Mort à Darjeeling en Inde du Sherpa népalais Tenzing Norway, qui avait accompagné le néo-zélandais Sir Edmund Hillary dans la première conquête de l'Everest, le 29 mai 1953. Après cela, il fut adulé en Inde et au Népal, et même littéralement vénéré par certaines personnes qui voyaient en lui une incarnation de Bouddha ou de Shiva. Il reçoit la George Medal britannique himalayiste. Il avait participé à 6 tentatives précédentes sans succès. Toutefois, il disait que l'ascension la plus difficile qu'il ait entreprise était celle du sommet oriental du Nanda Devi. Demain sera un autre jour.
2: Bon week-end.

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1: Bonjour à tous. Alors, quelle sera l'ambiance de cette journée?
2: Bélier, optimiste, chaleureux et sûr de vous. Vous redeviendrez un individu agréable à vivre.
1: Taureau, vous voulez faire fructifier votre argent? Écoutez les bons conseils d'un proche.
2: Gémeaux, excellente journée. Il ne tient qu'à vous de réaliser ce qui vous tient à cœur.
1: Cancer, il faut vous accrocher à vos rêves et tenir bon.
2: Vous êtes lion, alors sortez, voyez donc du monde. Vous ferez peut-être des rencontres intéressantes à plus d'un titre. Et ça vous changera agréablement les idées.
1: Vierge, vitalité excellente, mais un peu d'agitation mentale est à redouter. Évitez de dramatiser pour un rien.
2: Balance, évitez de vous sentir coupable d'être heureux à la vue du malheur des autres.
1: Scorpion, vous avez d'excellentes intuitions, exprimez-les. Elles intéressent plus d'une personne.
2: Sagittaire, vous parviendrez plus facilement à vous extérioriser et à exprimer vos sentiments.
1: Capricorne, ne soyez pas trop directif avec votre entourage, car des risque d'éclater.
2: Les Verseaux, c'est très certainement avec votre conjoint que vous trouverez le bonheur aujourd'hui.
1: Enfin, Poisson, vous êtes bien organisé, entreprenant aussi. Vous saurez multiplier les activités intéressantes. Bonne journée à tous, à demain.

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7: Bonjour à tous, c'est Judith Radio Salsa, ici sur DFM 930. Contente de vous retrouver aujourd'hui, je vous ferai découvrir quelques groupes de salsa qui ont beaucoup apporté à l'évolution de la musique populaire cubaine actuelle à partir des années 80. D'abord, El Charangón de Elio Reve, créé à la ville de Guantanamo. Rénover le changui en un style musical, nous parlerons des styles musicaux prochainement. Il apporte le piano de Juan Carlos Alfonso. Cette dernière crée son propre groupe Dandé en 1988. Après arrive David Calzado et su Charanga Banera, José Luis Cortés et su NG La Banda, Nouvelle Génération, et d'autres groupes comme Orisha et Son 14 ajoutent de nouveaux éléments, spécialement le hip-hop, le funk et des rythmes et paroles de l'afro-cubain à leurs chansons en créant la timba, actuel style et le plus populaire à Cuba, qui prend force en Amérique latine et toute l'Europe. Je vous invite à écouter un morceau de Elito Reve y su charangón, un des fils de Elio Reve.

0: té Agua Pamayella o Pour Jemaya de Lito Revé et Sou Charango. Rendez-vous sur DFM 930 pour la prochaine chronique Judith Radio Salsa. Nos vemos!
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5: Aujourd'hui, 9 mai, bonjour Pacom. Pacom est quelqu'un de courageux, déterminé et viril. Il est strict autant dans ses paroles que dans ses actes. Derrière une certaine dureté et des airs de donneur de leçons, il dissimule en fait une grande émotivité qu'il cherche à maîtriser. Réservé, il manque de confiance en ses capacités par moments. Cependant, il compense parfaitement par une intelligence remarquable et une détermination à toute épreuve. Pacom a horreur de la flatterie, de l'hypocrisie et des faux-semblants. Il réprouve aussi toutes les formes d'injustice. Il a constamment besoin d'action pour occuper son esprit et ses mains, sans quoi il se montre rapidement nerveux. Votre couleur sera le jaune. Bonne journée.
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1: La météo de votre samedi 9 mai. Le matin, le ciel est voilé partout sur le département et même du brouillard à certains endroits. 11 degrés au lever du jour, puis 18 degrés à Castéra-Verduzan, Valence-sur-Béise, Géguin-Saint-Puy, 19 degrés pour le secteur Florence-Saint-Clair et Miradoux. L'après-midi, attention, des risques d'orage sont annoncés par Météo France et des températures qui ne dépasseront pas les 21 degrés à Condon, Nérac et La Plume. Très bonne matinée à tous avec DFM.
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2: Bonjour, bienvenue à vous. Aujourd'hui, je vous propose un dessert avec des ingrédients de saison. Bon, c'est un blanc mangé, coco, rhubarbe et fraises. Alors, pour réaliser ce dessert qui est pour 4 personnes, il vous faut 200 g de lait concentré sucré, 45 cl de lait de coco, 4 tiges de rhubarbe, 8 à 10 fraises, une poignée de pistaches crues non salées, 100 g de sucre, 3 feuilles de gélatine et une gousse de vanille. La veille, faire tremper la gélatine 10 minutes dans l'eau froide. Verser le lait de coco dans une casserole. Ajouter les graines de la gousse de vanille fendues et grattées. Puis vous portez à ébullition. Vous essorez la gélatine ramollie et incorporez-la tout en fouettant. Vous ajoutez après le lait concentré et fouettez pour obtenir une consistance lisse et homogène. Répartissez la préparation dans 4 assiettes creuses. Couvrez-les de film alimentaire et réservez au frais une nuit. Le jour même, préchauffez le four à 180 degrés, coupez l'extrémité des tiges de rhubarbe, rincez et séchez-les, coupez-les en 4 tronçons, mélangez-les avec du sucre, placez-les dans un plat et enfournez pour 25 minutes. La rhubarbe doit être fondante, vous la laissez refroidir. Ensuite, vous faites torréfier les pistaches dans une poêle à sec, à feu moyen, 5 minutes, en remuant régulièrement. Débarrassez et concassez-les au couteau. Rincez et séchez les fraises, coupez-les en quartiers. Placez 4 tranches de rhubarbe rôti par assiette sur le blanc mangé, parsemé de fraises et de pistaches concassées, et vous arrosez de jus de cuisson de rhubarbe et vous servez tout simplement. Bon, il y a plusieurs opérations, mais le résultat est quand même impeccable. À présent, je vais vous laisser pour mieux vous retrouver la semaine prochaine avec un rôti de cabillaud aux épinards et tomates séchées. En attendant, profitez de ce week-end festif à Condon. Au revoir à tous et à samedi prochain.

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5: En CDD, relayeur d'aidant familial en CDD à Condon, manipulateur en imagerie médicale en CDD à Condon et employé de maison en CDD à Condon, ouvrier manœuvre TP en CDD à Saint-Aurès-Pouilly-Petit, ouvrier agricole viticulture en CDD à La Roque-sur-Losse, agent de cuisine en CDD à La Romieux, cueilleur de fraises hors sol et sous serre en CDD à Saint-Puy, serveur en contrat d'apprentissage en CDD à Roque, ouvrier agricole polyvalent en CDD à Montréal-du-Gers, agent polyvalent de mairie en CDD à l'Agrolet-du-Gers, serveur en CDD à Castéra-Verduzon, plongeur en CDD à Castéra-Verduzon, technicien de maintenance des installations en CDD à Lectour, manutentionnaire en CDD à Lectour et chef de rang en CDD à Lectour, seconde cuisine en CDD à Lanpax, auxiliaire de vie en CDD à Vic-Fezensac, préparateur en pharmacie en CDD à Vic-Fezensac, ouvrier maraîcher en CDD à Saint-Peucer, agent des services hospitaliers en CDD à Éose, serveur en CDD à Préchac, animateur en CE en CDD à Astafort, assistant comptable client en CDD à Florence et aide de cuisine en CDD à Florence. Psychologue en EHPAD en CDD à Gabaret, chef de service en CDD à Ordans-la-Roque, jardinier en CDD à Roquelaure, bûcheron et lagueur en CDD dans le Gers, enseignant en lettres modernes en CDD dans le Gers et conducteur de voyageurs réseau routier en CDD dans le Gers.
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4: Tous les premiers mercredis du mois, je vous propose de retrouver Mathieu Zumalacarigui, conseiller GERS numérique, pour une petite chronique, pour en apprendre plus sur la culture numérique et surfer sur Internet en toute sécurité, pour aider les Gersoises et les Gersois à se sentir plus à l'aise avec le numérique.
2: Évitez les hic du numérique.
4: Mathieu, bonjour.
5: Bonjour.
4: Alors, on s'inquiète tous beaucoup des dérives écologiques et sociales du numérique. Pourtant, on ne peut vivre sans. Alors, comment adopter une pratique numérique responsable ?
5: Alors, effectivement, on s'en inquiète, et d'ailleurs à juste titre, hein, puisqu'en 2020, le numérique, ça représentait 2,5% de l'empreinte carbone annuelle de la France et 10% de sa consommation électrique annuelle. Et on estimait à l'époque, selon les mêmes études, que sans action, les émissions de gaz à effet de serre pourraient augmenter de plus de 45% d'ici 2030. Donc évidemment, ça a donné lieu à des réactions, hein, de la part de l'État, avec notamment la loi anti-gaspillage et économie circulaire. Ça a donné naissance aussi à une feuille de route gouvernementale qui s'intitule « Le numérique et environnement ». Et enfin, ça a donné lieu aussi à la loi du 15 novembre 2021 visant à réduire l'empreinte environnementale du numérique, qui porte le nom de loi REN, je suppose, R-E-E-N. Et aujourd'hui, ces actions se structurent notamment sous la forme du pilotage du Haut Comité pour le numérique et co-responsable, HNCE, là encore un acronyme comme adore le faire l'État et les administrations. Concrètement, qu'est-ce que ça veut dire ? Donc il y a tout ça qui est mis en place avec notamment diverses actions qui se répercutent aussi moi sur mon métier de conseiller numérique, puisque j'ai maintenant comme corde à mon arc aussi des interventions sur le numérique responsable et comment gérer au mieux ces utilisations du numérique pour éviter de surpolluer et d'abuser de tout ça. Donc notamment, on le verra lors d'autres émissions, mais la gestion des boîtes mail, comment ne pas sursaturer notamment ces systèmes de stockage en ligne, parce que tout ça c'est des choses qui sont stockées sur des data centers, hein, on a beau dire le nuage, ça reste quand même très physique, et aussi notamment une partie sur le réemploi et le recyclage des matériaux numériques, puisqu'on estime aujourd'hui qu'en moyenne on a tous 5 à 6 équipements numériques et digitaux dormants chez soi en fait, donc des vieux smartphones qui prennent la poussière, un vieil appareil photo, une vieille console de jeu, voilà ce genre de choses. Donc tout ça en fait, ces équipements dormants, ben, c'est autant de matériaux extrêmement difficiles à extraire, les fameuses terres rares entre autres, hein, dont on entend parler des fois dans les médias, qu'on peut voir notamment illustré par des grosses mines à ciel ouvert où les conditions d'extraction sont hélas catastrophiques. Il s'est mis en place, en plus de toutes ces

0: européenne appliquée en loi nationale, des jours un petit peu citoyens en fait, notamment les Digital Cleanup Day qui découlent des Cleanup Day, qui sont une démarche internationale à la base qui vise à aller dépolluer des zones naturelles comme parfois des décharges sauvages en fait. Voilà. Donc ces Cleanup Day, ça a été détourné en Digital Cleanup Day, qui ont pour but de permettre aux gens de courant du mois de mars, d'aller assister à des interventions ou de se rendre sur des points de collecte pour justement se débarrasser de manière la plus propre possible de ces fameux équipements dormants chez soi pour récupérer ces précieuses ressources dures à extraire et économiser aussi au passage quelques milliers de mètres cubes d'eau nécessaires à la fabrication de ces appareils numériques et à l'extraction de ces matériaux qui sont au final des minéraux souvent enfouis dans le sol et très compliqués à aller chercher et à purifier. Dans le Gers, il y a plusieurs actions qui vont se dérouler pour le Digital Cleanup Day qui aura lieu notamment le 21 mars. Donc il y aura des actions notamment au collège et au centre social de Gimont, mais aussi à la poste de Aubiette, mais également divers points de collecte un peu partout dans le département, portés notamment par AG2I, Valoris et diverses ressourceries. Voilà, et évidemment, il restera en dehors de ces jours-là les points de collecte classiques pour ce genre de matériel, donc les déchetteries ou éventuellement les bacs prévus à cet effet dans les centres commerciaux qu'on peut déjà voir pour les piles, ampoules, chargeurs et cartouches d'imprimante. Voilà, donc le 21 mars, les Digital Cleanup Day avec diverses animations et la possibilité donc de donner une seconde vie à ces appareils et aux matériaux qui les composent pour éviter d'aller polluer davantage pour extraire ces mêmes matériaux qui sont pourtant déjà dormants dans le tiroir de beaucoup de Français.
1: Mathieu, merci. Alors le mois prochain, dans la lignée de ce sujet, nous expliquerez comment faire durer son smartphone.
0: Tout à fait.
2: Évitez les hicks du numérique.
0: Au mois prochain.
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4: Bonjour à tous. Bonjour à vous qui nous écoutez près de la salle des Cordeliers à Auch sur www.dfm930.com. 9 mai 1986. Mort à Darjeeling en Inde du Sherpa népalais Tenzing Norway, qui avait accompagné le néo-zélandais Sir Edmund Hillary dans la première conquête de l'Everest, le 29 mai 1953. Après cela, il fut adulé en Inde et au Népal, et même littéralement vénéré par certaines personnes qui voyaient en lui une incarnation de Bouddha ou de Shiva. Il reçoit la George Meda britannique himalayiste, il avait participé à 6 tentatives précédentes sans succès. Toutefois, il disait que l'ascension la plus difficile qu'il ait entreprise était celle du sommet oriental, du Nanda Devi. Demain sera un autre jour.
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1: Tous les premiers mercredis du mois, je vous propose de retrouver Mathieu Zumalacarigui, conseiller Gers Numérique, pour une petite chronique. Pour en apprendre plus sur la culture numérique et surfer sur Internet en toute sécurité, pour aider les Gersoises et les Gersois à se sentir plus à l'aise avec le numérique.
2: Évitez les hicks du numérique.
1: Mathieu, bonjour.
0: Bonjour.
1: Alors, on s'inquiète tous beaucoup des dérives écologiques et sociales du numérique. Pourtant, on ne peut vivre sans. Alors, comment adopter une pratique numérique responsable ?
0: Alors, effectivement, on s'en inquiète, et d'ailleurs à juste titre, puisqu'en 2020, le numérique, ça représentait 2,5% de l'empreinte carbone annuelle de la France et 10% de sa consommation électrique annuelle. Et on estimait à l'époque, selon les mêmes études, que sans action, les émissions de gaz à effet de serre pourraient augmenter de plus de 45% d'ici 2030. Donc évidemment, ça a donné lieu à des réactions de la part de l'État, avec notamment la loi anti-gaspillage et économie circulaire. Ça a donné naissance aussi à une feuille de route gouvernementale qui s'intitule « Le numérique et environnement ». Et enfin, ça a donné lieu aussi à la loi du 15 novembre 2021 visant à réduire l'empreinte environnementale du numérique, qui porte le nom de loi REN, je suppose, REEN. Et aujourd'hui, ces actions se structurent notamment sous la forme du pilotage du Haut Comité pour le numérique éco-responsable, HNCE, là encore un acronyme comme adore le faire l'État et les administrations. Concrètement, qu'est-ce que ça veut dire ? Donc il y a tout ça qui est mis en place avec notamment diverses actions qui se répercutent aussi moi sur mon métier de conseiller numérique, puisque j'ai maintenant comme corde à mon arc aussi des interventions sur le numérique responsable et comment gérer au mieux ces utilisations du numérique pour éviter de surpolluer et d'abuser de tout ça. Donc notamment le verra lors d'autres émissions, mais la gestion des boîtes mail, comment ne pas sursaturer notamment ces systèmes de stockage en ligne, parce que tout ça, c'est des choses qui sont stockées sur des data centers. Hein, on a beau dire le nuage, ça reste quand même très physique. Et aussi, notamment, une partie sur le réemploi et le recyclage des matériaux numériques, puisqu'on estime aujourd'hui qu'en moyenne, on a tous 5 à 6 équipements numériques et digitaux dormants chez soi, en fait. Donc des vieux smartphones qui prennent la poussière, un vieil appareil photo, une vieille console de jeu, voilà, ce genre de choses. Donc tout ça, en fait, ces équipements dormants, ben, c'est autant de matériaux extrêmement difficiles à extraire, les fameuses terres rares, entre autres, dont on entend parler des fois dans les médias, qu'on peut voir notamment illustrées par des grosses mines à ciel ouvert où les conditions d'extraction sont hélas catastrophiques. Il s'est mis en place, en plus de toutes ces lois européennes appliquées en loi nationale, des jours un petit peu citoyens, en fait, notamment les Digital Cleanup Day, qui découlent des Cleanup Day, qui sont une démarche internationale à la base, qui vise à aller dépolluer des zones naturelles, comme parfois des décharges sauvages, en fait. Voilà. Donc, ces Cleanup Day, ça a été détourné en Digital Cleanup Day, qui ont pour but de permettre aux gens de... courant du mois de mars, d'aller assister à des interventions ou de se rendre sur des points de collecte pour justement se débarrasser de manière la plus propre possible de ces fameux équipements dormants chez soi pour récupérer ces précieuses ressources dures à extraire et économiser aussi au passage quelques milliers de mètres cubes d'eau nécessaires à la fabrication de ces appareils numériques et à l'extraction de ces matériaux qui sont au final des minéraux souvent enfouis dans le sol et très compliqués à aller chercher et à purifier. Dans le Gers, il y a plusieurs actions qui vont se dérouler pour le Digital Cleanup Day, qui aura lieu notamment le 21 mars. Donc il y aura des actions notamment au collège et au centre social de Gimont, mais aussi à la poste de Aubiette, mais également divers points de collecte un peu partout dans le département, portés notamment par AG2I, Valoris et diverses ressourceries. Voilà, et évidemment, il restera en dehors de ces jours-là les points de collecte classiques, hein, pour ce genre de matériel, donc ben, les déchetteries ou éventuellement les bacs prévu à cet effet dans les centres commerciaux qu'on peut déjà voir pour les piles, ampoules, chargeurs et cartouches d'imprimantes. Voilà, donc le 21 mars, les Digital Cleanup Day avec diverses animations et la possibilité donc de donner une seconde vie à ces appareils et aux matériaux qui les composent pour éviter d'aller polluer davantage pour extraire ces mêmes matériaux qui sont pourtant déjà dormants dans le tiroir de beaucoup de Français.
1: Mathieu, merci. Alors le mois prochain, dans la lignée de ce sujet, nous vous expliquerez comment faire durer son smartphone.
0: Tout à fait.
2: Évitez les hic du numérique.
0: Au mois prochain.
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7: Bonjour à tous. Alors, quelle sera l'ambiance de cette journée ?
8: Bélier, optimiste, chaleureux et sûr de vous. Vous redeviendrez un individu agréable à vivre.
7: Taureau, vous voulez faire fructifier votre argent ? Écoutez les bons conseils d'un proche.
8: Gémeaux, excellente journée. Il ne tient qu'à vous de réaliser ce qui vous tient à cœur.
7: Cancer, il faut vous accrocher à vos rêves et tenir bon.
8: Vous êtes lion, alors sortez, voyez donc du monde. Vous ferez peut-être des rencontres intéressantes à plus d'un titre. Et ça vous changera agréablement les idées.
7: Vierge, vitalité excellente, mais un peu d'agitation mentale est à redouter. Évitez de dramatiser pour un rien.
8: Balance, évitez de vous sentir coupable d'être heureux à la vue du malheur des autres.
7: Scorpion, vous avez d'excellentes intuitions, exprimez-les. Elles intéressent plus d'une personne.
8: Sagittaire, vous parviendrez plus facilement à vous extérioriser et à exprimer vos sentiments.
7: Capricorne, ne soyez pas trop directif avec votre entourage, car des heures risquent d'éclater.
8: Les Verseaux, c'est très certainement avec votre conjoint que vous trouverez le bonheur aujourd'hui.
7: Enfin, Poisson, vous êtes bien organisé, entreprenant aussi, vous saurez multiplier les activités intéressantes. Bonne journée à tous, à demain pour un nouvel horoscope, nous fêterons Solange.

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3: Amis actifs, bonjour. Me voici très heureuse de vous retrouver ce jour pour aborder une reconversion sans prise de risque. La reconversion professionnelle n'est plus considérée comme un échec, mais comme la possibilité d'un nouveau départ permettant de reprendre sa vie en main. Toutefois, pour mettre toutes les chances de votre côté, voici pour vous décoder le processus de reconversion. Étape numéro 1, le constat. Un projet de reconversion est souvent motivé par un idéal en vue de contrebalancer un sentiment de saturation vis-à-vis de sa vie professionnelle. Pour changer de vie, il faut ainsi et avant tout bien comprendre la nature de son désengagement. Lassitude, manque de reconnaissance, perte de sens, autant de signaux à repérer et interpréter. Ce constat nous invite ainsi à chercher des solutions et à agir. Étape numéro 2, le projet. Le constat est sans appel, il vous faut changer. Mais quelle est l'ampleur du changement à mener? Une reconversion est-elle nécessaire? Quelles sont les options qui s'offrent à vous? À ce stade, une introspection est nécessaire afin d'appréhender les contours d'un projet cohérent. Étape numéro 3, la décision. Convient-il de faire le grand saut ou pas et pour quel projet? Il existe, pour répondre à ces interrogations, une méthodologie précise. C'est le moment de se projeter dans chacune des options envisagées au travers de critères rationnels tels que la rémunération, le cadre de vie, l'évolution espérée ou encore les répercussions possibles pour l'entourage, le tout en prenant soin d'écouter notre intuition. Étape numéro 4, passer à l'action. La décision est prise, youpi, votre voix est désormais identifiée. Reste à éviter quelques pièges. Choisissez ainsi la meilleure transition avec votre job actuel. Démission, licenciement, rupture conventionnelle, congé pour création d'entreprise, repérez les sources de financement et élaborez un montage financier intelligent. Étape numéro 5, la cohérence. Être bien dans ce que l'on fait, éprouver la sensation d'avoir enfin trouvé sa voie, telle est sans aucun doute la finalité de tout cela. Vous voici désormais armés, chers auditeurs, pour changer de vie. Rendez-vous la semaine prochaine pour une nouvelle chronique en lien avec le monde passionnant du travail. Belle journée à toutes et à tous et à très bientôt pour de nouvelles aventures pro.
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5: Bonjour, aujourd'hui dans ma chronique Fraîche Attitude, partons à la découverte de l'artichaut. Originaire de l'ouest méditerranéen, l'artichaut est une évolution botanique du chardon. Cette fleur comestible, à la saveur fine, garnit les tables au printemps et à l'été. Délicate et généreuse, la chair d'artichaut est gorgée d'antioxydants. Le premier producteur mondial d'artichaut est l'Italie, devançant l'Espagne puis la France. C'est en Bretagne et en Languedoc-Roussillon qu'ils sont essentiellement cultivés. La consommation moyenne d'artichauts est de 800 grammes par personne et par an. Les variétés d'artichauts cultivées en France sont de type blanc ou violet. Dans les blancs, on trouve surtout le Camus breton. Ses feuilles mates en forme d'écaille sont de couleur gris-vert et forment une boule volumineuse. Il est implanté en Bretagne et se plaît dans ce terroir fertile en limon. En bouche, sa chair fine et raffinée séduit toutes les papilles. Enfoui sous les feuilles, le cœur du légume est particulièrement fondant. La cuisson à la vapeur, à l'eau ou à l'autocuiseur lui convient parfaitement et ne se déguste jamais cru. Dans les violets, on trouve le violet de Provence. Il a une

tendres, ils sont littéralement dans la bouche et son goût est suffisamment fin pour se suffire à lui-même. Il est excellent cru, relevé d'une pointe de sauce vinaigrette ou bien cuit quelques minutes dans l'eau bouillante. Quelques conseils pour trouver le bon produit et le conserver. La tête d'artichaut doit présenter un aspect dense et des écailles non tachées et bien serrées. Les feuilles des artichauts violets doivent être drues.

en cru dans le bac à légumes du réfrigérateur. Ne coupez surtout pas la tige avant de l'entreposer au frais, elle le préserve de l'oxydation. La cuisson de l'artichaut est très simple. Il faut compter 20 à 40 minutes, selon la taille, dans une casserole d'eau bouillante salée, 10 minutes à l'autocuiseur ou 8 minutes au four à micro-ondes pour les plus pressés. Et pour savoir s'il est bien cuit, il suffit de tirer sur une de ses feuilles si elle se détache sans présenter de résistance à vos assiettes. Moyennement énergétique, l'artichaut est gorgé de minéraux. Sa richesse en fer et en vitamine C en fait un bon atout anti-fatigue. L'artichaut est le compagnon idéal des repas du printemps jusqu'à l'automne. Alors profitez-en, à la semaine prochaine pour partir ensemble à la découverte des fruits et légumes frais.

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0: prénom avec Valérie.
1: Aujourd'hui, 9 mai, bonjour Pacôme. Pacôme est quelqu'un de courageux, déterminé et viril. Il est strict, autant dans ses paroles que dans ses actes. Derrière une certaine dureté et des airs de donneur de leçons, il dissimule en fait une grande émotivité qu'il cherche à maîtriser. Réservé, il manque de confiance en ses capacités par moment. Cependant, il compense parfaitement par une intelligence remarquable et une détermination à toute épreuve. Pacôme a horreur de la flatterie, de l'hypocrisie et des faux-semblants. Il réprouve aussi toutes les formes d'injustice. Il a constamment besoin d'action pour occuper son esprit et ses mains, sans quoi il se montre rapidement nerveux. Votre couleur sera le jaune. Bonne journée.

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1: La météo de votre samedi 9 mai. Le matin, le ciel est voilé partout sur le département et même du brouillard à certains endroits. 11 degrés au lever du jour, puis 18 degrés à Castéra-Verduzan, Valence-sur-Béise, Géguin, Saint-Puy, 19 degrés pour le secteur Florence-Saint-Clair et Miradou. L'après-midi, attention, des risques d'orage sont annoncés par Météo France et des températures qui ne dépasseront pas les 21 degrés à Condon, Nérac et La Plume. Très bonne matinée à tous avec DFM.
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4: Bonjour, bienvenue à vous. Aujourd'hui, je vous propose un dessert avec des ingrédients de saison. Bon, c'est un blanc mangé, coco, rhubarbe et fraises. Alors, pour réaliser ce dessert qui est pour 4 personnes, il vous faut 200 g de lait concentré sucré, 45 cl de lait de coco, 4 tiges de rhubarbe, 8 à 10 fraises, une poignée de pistaches crues non salées, 100 g de sucre, 3 feuilles de gélatine et une gousse de vanille. La veille, faire tremper la gélatine 10 minutes dans l'eau froide, verser le lait de coco dans une casserole, ajouter les graines de la gousse de vanille fendues et grattées, puis vous portez à ébullition. Vous essorez la gélatine ramollie et incorporez-la tout en fouettant. Vous ajoutez après le lait concentré et fouettez pour obtenir une consistance lisse et homogène. Répartissez la préparation dans 4 assiettes creuses. Couvrez-les de film alimentaire et réservez au frais une nuit. Le jour même, préchauffez le four à 180 degrés, coupez l'extrémité des tiges de rhubarbe, rincez et séchez-les, coupez-les en 4 tronçons, mélangez-les avec du sucre, placez-les dans un plat et enfournez pour 25 minutes. La rhubarbe doit être fondante, vous la laissez refroidir. Ensuite, vous faites torréfier les pistaches dans une poêle à sec, à feu moyen, 5 minutes, en remuant régulièrement. Débarrassez et concassez-les au couteau. Rincez et séchez les fraises, coupez-les en quartiers. Placez 4 tranches de rhubarbe rôties par assiette sur le blanc mangé, parsemé de fraises et de pistaches concassées, et vous arrosez de jus de cuisson de rhubarbe et vous servez tout simplement. Bon, il y a plusieurs opérations, mais le résultat est quand même impeccable. À présent, je vais vous laisser pour mieux vous retrouver la semaine prochaine avec un rôti de cabillaud aux épinards et tomates séchées. En attendant, profitez de ce week-end festif à Condon. Au revoir à tous et à samedi prochain.
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5: Bonjour à tous, petit programme du week-end. La saison tire à sa fin. U13, Entente Castéra Vic en challenge, 2 réceptions. AGIA à 10h30 à Vic. 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Équipe 1, samedi à 20h30, réception de Vic 2 à Castéra. C'est le dernier match de la saison. Et ce jeudi 7 mai à 21h, réception Condon 2 à Castéra. Dernier match aussi de la saison. Toute notre énergie se porte sur la préparation du concert qui aura lieu le samedi 13 juin sur le terrain de foot avec Mario de Émile Images, Sangria gratuite, l'orchestre Laurent Conta. 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
3: Chers auditeurs, bonjour. Dans cette chronique, j'ai envie de vous parler du corps, de ce corps qui est le plus précieux allié, qui nous accompagne de notre premier jusqu'à notre dernier souffle. Ce corps dont la plupart des individus n'ont pas conscience. Ce corps auquel nous ne sommes pas connectés, et pourtant ce corps qui parle et qui nous raconte notre histoire. Je vais vous lire quelques extraits d'un livre de Myriam Bruce, « Votre corps a une mémoire ». Ce qui fait souffrir, j'aime mal, je vais mal. Je voudrais comprendre, trouver un sens à tout ça. Toutes les personnes qui prennent rendez-vous avec moi en sont là. Elles souffrent ou cherchent, et souvent depuis de nombreuses années. Certaines ont fixé leur mal à un endroit précis. J'ai des migraines épouvantables, au moins 2 fois par mois. J'ai tellement mal au dos que je ne peux presque plus bouger. Dès que je me mets en mouvement, j'étouffe. Depuis des années, nous essayons en vain d'avoir un enfant. D'autres ont développé des maladies chroniques ou agressives qui les rongent plus ou moins lentement. Des cœurs qui lâchent, des tumeurs qui prolifèrent, des eczémas qui n'en finissent pas. D'autres, enfin, ne savent pas ou plus. Elles cherchent à comprendre, à trouver un sens. Sont mal dans leur peau, dans leur tête, dans leur famille, dans leur vie. Épuisées de devoir sans arrêt affronter des épreuves et devoir se répéter les mêmes situations douloureuses, ruptures, accidents, deuil, les mêmes errances. La réponse est simple, pour aller mieux. Mais le processus, lui, est assez compliqué parce que pour aller mieux, nous avons tous mis en place des stratégies de survie, souvent très puissantes et très efficaces, grâce auxquelles nous pouvons avancer sans devoir affronter ce qui nous fait souffrir au plus profond de nous. Un peu comme les murs d'un appartement, sur lesquels on colle un papier peint, qu'on recouvre d'une première couche de peinture lorsqu'il est un peu passé, puis d'une deuxième couche, quelques années plus tard, avant de coller un nouveau papier, qu'on repeint quand il ne convient plus. Dans le fond, on sait bien que la seule bonne méthode serait de tout décoller pour repartir d'un mur nu. Mais comme il suffit d'un petit coup de blanc pour que tout ait l'air pimpant, c'est quand même bien plus rapide que d'entreprendre un grand chantier. Le mur, pourtant, est couvert de toutes ses couches. Elles sont là. On ne peut pas faire comme si elles n'existaient pas. Je vous recommande sincèrement ce livre de Myriam Bruce, « Votre corps a une mémoire ». Partir sur la trace des souvenirs profonds que l'esprit a oubliés. Plus que jamais, à l'époque à laquelle nous vivons, à cette époque à laquelle nous sommes incarnés, il est essentiel que nous soyons connectés à notre corps et que nous entendions, que nous soyons conscients, que nous habitons notre corps. Je vous laisse ici méditer à cet endroit de votre corps, vous interroger si vous êtes en relation avec lui. Quelle est la relation que vous avez établie avec ce corps? Est-ce que vous l'écoutez? Est-ce que vous l'entendez? Et je vous invite, d'ici la semaine prochaine, que nous nous retrouvions pour une prochaine chronique « Comment allez-vous aujourd'hui ?» à prendre grand soin de vous. Vous êtes précieux.
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1: Bonjour à tous. Bonjour à vous qui nous écoutez près de la salle des Cordeliers à Auch sur www.dfm930.com. 9 mai 1986. Mort à Darjeeling en Inde du Sherpa népalais Tenzing Norway, qui avait accompagné le néo-zélandais Sir Edmund Hillary dans la première conquête de l'Everest, le 29 mai 1953. Après cela, il fut adulé en Inde et au Népal, et même littéralement vénéré par certaines personnes qui voyaient en lui une incarnation de Bouddha ou de Shiva. Il reçoit la George Meda britannique himalayiste. Il avait participé à 6 tentatives précédentes sans succès. Toutefois, il disait que l'ascension la plus difficile qu'il ait entreprise était celle du sommet oriental, du Nanda Devi. Demain sera un autre jour.
2: Bon week-end.
3: C'est pas

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1: Bonjour à tous. Alors, quelle sera l'ambiance de cette journée?
2: Bélier, optimiste, chaleureux et sûr de vous. Vous redeviendrez un individu agréable à vivre.
1: Taureau, vous voulez faire fructifier votre argent? Écoutez les bons conseils d'un proche.
2: Gémeaux, excellente journée. Il ne tient qu'à vous de réaliser ce qui vous tient à cœur.
1: Cancer, il faut vous accrocher à vos rêves et tenir bon.
2: Vous êtes lion, alors sortez, voyez donc du monde. Vous ferez peut-être des rencontres intéressantes à plus d'un titre. Et ça vous changera agréablement les idées.
1: Vierge, vitalité excellente, mais un peu d'agitation mentale est à redouter. Évitez de dramatiser pour un rien.
2: Balance, évitez de vous sentir coupable d'être heureux à la vue du malheur des autres.
1: Scorpion, vous avez d'excellentes intuitions, exprimez-les. Elles intéressent plus d'une personne.
2: Sagittaire, vous parviendrez plus facilement à vous extérioriser et à exprimer vos sentiments.
1: Capricorne, ne soyez pas trop directif avec votre entourage, car des heures risquent d'éclater.
2: Les Verseaux, c'est très certainement avec votre conjoint que vous trouverez le bonheur aujourd'hui.
1: Enfin, Poisson, vous êtes bien organisé, entreprenant aussi, vous saurez multiplier les activités intéressantes. Bonne journée à tous, à demain pour un nouvel horoscope, nous fêterons...

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1: Aujourd'hui, 9 mai, bonjour Pacom. Pacom est quelqu'un de courageux, déterminé et viril. Il est strict, autant dans ses paroles que dans ses actes. Derrière une certaine dureté et des airs de donneur de leçons, il dissimule en fait une grande émotivité qu'il cherche à maîtriser. Réservé, il manque de confiance en ses capacités par moments. Cependant, il compense parfaitement par une intelligence remarquable et une détermination à toute épreuve. Pacom a horreur de la flatterie, de l'hypocrisie et des faux-semblants. Il réprouve aussi toutes les formes d'injustice. Il a constamment besoin d'action pour occuper son esprit et ses mains, sans quoi il se montre rapidement nerveux. Votre couleur sera le jaune. Bonne journée.

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1: La météo de votre samedi 9 mai. Le matin, le ciel est voilé partout sur le département et même du brouillard à certains endroits. 11 degrés au lever du jour, puis 18 degrés à Castéra-Verduzan, Valence-sur-Béise, Géguin, Saint-Puy, 19 degrés pour le secteur Florence-Saint-Clair et Miradou. L'après-midi, attention, des risques d'orages sont annoncés par Météo France et des températures qui ne dépasseront pas les 21 degrés à Condon, Nérac et La Plume. Très bonne matinée à tous avec DFM.

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2: Bonjour, bienvenue à vous. Aujourd'hui, je vous propose un dessert avec des ingrédients de saison. Bon, c'est un blanc manger, coco, rhubarbe et fraises. Alors, pour réaliser ce dessert qui est pour 4 personnes, il vous faut 200 g de lait concentré sucré, 45 cl de lait de coco, 4 tiges de rhubarbe, 8 à 10 fraises, une poignée de pistaches crues non salées, 100 g de sucre, 3 feuilles de gélatine et une gousse de vanille. La veille, faire tremper la gélatine 10 minutes dans l'eau froide. Verser le lait de coco dans une casserole. Ajouter les graines de la gousse de vanille fendues et grattées. Puis vous portez à ébullition. Vous essorez la gélatine ramollie et incorporez-la tout en fouettant. Vous ajoutez après le lait concentré et fouettez pour obtenir une consistance lisse et homogène. Répartissez la préparation dans 4 assiettes creuses. Couvrez-les de film alimentaire et réservez au frais une nuit. Le jour même, préchauffez le four à 180 degrés, coupez l'extrémité des tiges de rhubarbe, rincez et séchez-les, coupez-les en 4 tronçons, mélangez-les avec du sucre, placez-les dans un plat et enfournez pour 25 minutes. La rhubarbe doit être fondante, vous la laissez refroidir. Ensuite, vous faites torréfier les pistaches dans une poêle à sec, à feu moyen, 5 minutes, en remuant régulièrement. Débarrassez et concassez-les au couteau. Rincez et séchez les fraises, coupez-les en quartiers. Placez 4 tranches de rhubarbe rôti par assiette sur le blanc manger, parsemé de fraises et de pistaches concassées, et vous arrogez de jus de cuisson de rhubarbe et vous servez tout simplement. Bon, il y a plusieurs opérations, mais le résultat est quand même impeccable. À présent, je vais vous laisser pour mieux vous retrouver la semaine prochaine avec un rôti de cabillaud aux épinards et tomates séchées. En attendant, profitez de ce week-end festif à Condon. Au revoir à tous et à samedi prochain.
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4: Bonjour à tous, petit programme du week-end. La saison tire à sa fin. 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AGIA à 10h30 à Vic. U11, Entente Castéra Vic. Finale départementale, Coupe du Gers à Auch, à l'Hippodrome dimanche toute la journée. Équipe 1, samedi à 20h30. Réception de Vic 2 à Castéra. C'est le dernier match de la saison. Et ce jeudi 7 mai à 21h, réception Condon 2 à Castéra. Dernier match aussi de la saison. Toute notre énergie se porte sur la préparation du concert qui aura lieu le samedi 13 juin sur le terrain de foot avec Mario de Émile Images, Sangria gratuite, l'orchestre Laurent Conta. 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À la semaine prochaine sur DFM 930, la radio au microclimat.

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1: Hola mi gente, bienvenidos en Mueve tus caderas con Camille.
2: Viva la bachata.
1: Aujourd'hui, petit voyage dans les classiques avec une voix emblématique de Puerto Rico con Odilio González.
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1: On écoute Celos sin motivos, un bolero lleno de sentimientos. Ici, on parle de jalousie, celos sin razón, qui viennent troubler une relation, créer des doutes et faire souffrir. Le bolero avec son rythme lent et ses mélodies profondes met en valeur chaque mot, chaque émotion, une vraie connexion avec l'auditeur. Et comme souvent dans ce style, ancêtre de la bachata, on retrouve cette intensité dans la manière de raconter l'amour et la douleur. La voix d'Odilio González est suave mais puissante. Elle transmet une nostalgie incroyable. C'est un son para escuchar con el corazón, tranquilo y dejarse llevar por la emoción. Alors sube el volumen y disfruta Celos sin motivos.
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1: Le bulletin météo pour ce samedi après-midi, ce sont des risques d'orage annoncés pour tout l'après-midi, où que vous soyez dans le département. Et les températures, Météo France prévoit 20 degrés à Auch et 21 degrés à Castéra-Verduzan, Rosès et Saint-Jean-Pouge. Très bon début d'après-midi avec DFM 930.
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3: Bonjour à tous, petit programme du week-end. 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À la semaine prochaine sur DFM 930, la radio au microclimat.
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0: Bonjour,
1: je m'appelle Rubinet, je suis romancière et je crée aussi des chansons avec l'utilisation de l'IA, notamment ici Suno. Et j'ai créé quelques chansons justement que je propose à DFM 930 qu'on va écouter juste après.

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1: Bonjour, c'est Julie Perret sur DFM 930. Vous écoutez mon nouveau titre, 3h21, une chanson sur les migraines. Bonne écoute et belle journée.

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1: Bonjour, c'est Céline Aviani et vous écoutez sur DFM 930 mon tout nouveau single Ton pays. Bonne écoute.

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1: Le bulletin météo pour ce samedi après-midi, ce sont des risques d'orages annoncés pour tout l'après-midi, où que vous soyez dans le département. Et les températures, Météo France prévoit 20 degrés à Auch et 21 degrés à Castéra-Verduzan, Rosès et Saint-Jean-Pouge. Très bon début d'après-midi avec DFM 930.
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Alors à très vite sur les réseaux et merci infiniment à l'équipe de Radio DFN 930.

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1: Le bulletin météo pour ce samedi après-midi, ce sont des risques d'orage annoncés pour tout l'après-midi, où que vous soyez dans le département. Et les températures, Météo France prévoit 20 degrés à Auch et 21 degrés à Castéra-Verduzan, Rosès et Saint-Jean-Pouge. Très bon début d'après-midi avec DFM 930.
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1: Le bulletin météo pour ce samedi après-midi, ce sont des risques d'orage annoncés pour tout l'après-midi, où que vous soyez dans le département. Et les températures, Météo France prévoit 20 degrés à Auch et 21 degrés à Castéra-Verduzan, Rosès et Saint-Jean-Pouge. Très bon début d'après-midi avec DFM 930.
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1: Avec une émission spéciale aujourd'hui, et oui, en direct de ce Festival des Bandes qui a démarré depuis hier soir. Nous avons le président Gilles Boyer, bonjour.
2: Et bonjour.
1: Comment allez-vous?
2: Eh bien, ça va, après une bonne journée d'hier qui s'est très bien déroulée, une courte nuit, mais aujourd'hui le soleil est à nouveau rendez-vous, tout va bien.
1: Alors, hier c'était une première, notamment pour le fameux Paquito.
2: Oui.
1: Et ça a été on a vu de très belles images.
2: C'est ça, c'était une nouveauté. Alors, pas le fait d'avoir le Paquito, mais non. Surtout sur ce lieu devant la mairie qu'on relançait, je n'avais pas pu le faire depuis 2 ans. Et donc ouvert à tout le public vu que c'était en enceinte. Donc c'est vrai, une très très belle fréquentation au cours de moi et déjà de festivaliers. Et ça faisait plaisir aussi de voir tous ces gens rentrer déjà en communion et dans l'esprit de la fête.
1: Oui, c'est ça. Et ça a lancé cette opération et ce festival qui a donc bien démarré. Hier soir, je ne sais pas si vous avez les chiffres, mais il y avait beaucoup, beaucoup de monde.
2: On a une très belle fréquentation pour vendredi. Je n'ai pas les résultats définitifs, mais je pense qu'on est aux environs de 19 000, ce qui est un très bon résultat.
1: Un vendredi soir, c'est assez rare. Et ça avait même un peu démarré le jeudi.
2: Oui, mais c'était hors cadre du festival, vu que le festival n'ouvrait effectivement qu'à partir du vendredi à 15 h.
1: Donc là, aujourd'hui, on va démarrer, comme on dit, dans le dur. C'est autour des bandas d'animer cette manifestation.
2: Voilà, aujourd'hui, c'est la place aux bandas en concours international, du coup. Et donc, qui vont démarrer à partir de 14h et qui vont animer toute la ville. Avec, bien sûr, plusieurs épreuves, notamment d'animation. Cet après-midi, il y aura un passage sur scène aussi d'une dizaine de minutes pour de présentations. L'épreuve qu'on appelle l'Obad. L'Obad qui est le contraire de la sérénade. L'Obad, c'est le début, donc à l'aube, et la sérénade est plutôt le soir. Et donc cet après-midi, c'est l'Obad. La première présentation officielle.
1: Voilà. Ce soir, pareil, on va les voir passer. Ça va mettre deux ambulances partout.
2: Ce soir, ça sera des déambulations dans la rue, parce qu'on va noter la partie animation pure. Et donc, quand on est musicien, on ne joue pas le même répertoire quand on est sur un podium que quand on est au sol. Et ça permet aussi aux festaires de suivre tous ces groupes en déambulation.
1: Voilà. Et puis, dimanche, les enfants d'abord.
2: Bien sûr, vous savez qu'on est très proche aussi et de ce souci aussi de la transmission. Donc, demain matin, avec les bandas juniors, donc, qui seront au nombre de 4, qui vont concourir pour le championnat de France, bien que ce soit une rencontre, mais on décerne quand même le titre de champion de France des bandas juniors, qui commenceront à partir de 10h demain matin et qu'on pourra découvrir jusqu'à 14h. Ensuite, il y aura d'autres animations. Il y a un podium aussi qu'on appelle la création, qui permet de récompenser les nouveaux compositeurs ou des compositeurs qui ont fait de nouveaux morceaux, plutôt. Et donc, qui est là pour renouveler ce répertoire que l'on aime tant. Et ensuite, l'après-midi, bien entendu, les bandes en concours général reprendront avec 4 animations bien précises. Donc, 2 d'animation qui seront une au sol et une sur podium, comme je disais tout à l'heure, parce qu'on ne joue pas le même répertoire. Donc, et après, il y a une animation qu'on appelle le tradition, qui va plutôt se concentrer sur le répertoire traditionnel ainsi que les instruments traditionnels. Et puis, l'épreuve technique, qui est souvent prisé par les mélomanes, c'est le podium musical, et qui lui va noter toute la partie technique, justesse, musicalité, arrangement, voilà, où on imposera un passo-doble, voilà, pour avoir la plus grande technique.
1: Donc voilà, ça c'est pour les amateurs, puis le dimanche en famille en plus, il y aura du soleil, donc ça va être très agréable.
2: C'est la journée familiale, parce qu'il y a aussi à la bodega du Petit Festair, la bodega s'appelle la bodega du Festair, le samedi, le dimanche elle devient bodega du Petit Festair à partir de 14h, et nous avons plein d'animations gratuites pour les enfants, pour savoir que le festival est gratuit jusqu'à 12 ans. Et donc, vous pouvez venir en famille. Et donc là, il y aura la boum, il y aura le Paquito animé par les bandas juniors. On en fait un goûter, tout ça entièrement gratuit. Et donc, c'est vraiment familial. Et voilà, venez profiter en famille.
1: Juste un petit mot pour terminer avant de vous laisser pour le château des partenaires, parce que vous devez faire une petite présentation. On dit un mot à tous ces bénévoles qu'on a croisés hier soir encore, qui font un boulot formidable, la sécurité et la Croix-Rouge.
2: Bien sûr, tous les bénévoles de l'association, nous sommes à peu près 450 à œuvrer pour que la réussite de festival. Nous sommes une association en 1901. Et bien entendu, sans tous ces gens engagés, le festival ne pourrait pas avoir lieu. Et puis ensuite, bien sûr, nous sommes en référence en termes de sécurité et de prévention. Et donc tous les services de l'État, que ce soit gendarmerie, pompiers, Croix-Rouge, nos médecins, l'hôpital, le SAMU, la protection civile, tous ces gens-là sont aussi partie prenante et intégrante de l'organisation, avec bien sûr la sous-préfecture et la municipalité, bien entendu. Mais c'est pour avoir la fête la plus sûre possible et on y est pour ça.
1: Mais c'est bien parce que j'ai fait un reportage hier soir à la Croix-Rouge, c'était minuit et demi ou une heure. C'était en plein boulot, mais c'était content. On a vu une équipe qui est là au service des gens, qui s'en occupe, les petits bobos, les petits bobos du quotidien. Vous auriez vu le travail, c'était incroyable hier soir.
2: Oui, c'est la particularité aussi de Conon, c'est qu'il y a beaucoup d'obstacles. Donc il y a des pavés, il y a des trottoirs, donc il y a beaucoup de contusions, les gens qui tombent après quelques états d'ébriété, mais qui sont relativement faibles par rapport à la population. Voilà, donc les gens aussi sont responsables, on communique beaucoup, on a beaucoup d'actions aussi, autant de communication que d'affichage. Et puis les gens ont pris conscience aussi qu'il faut boire avec modération, et c'est surtout celui qui conduit, c'est celui qui ne bois pas surtout.
1: C'est ça, il faut faire très attention. Gilles, merci beaucoup, bon festival encore, avec une belle journée, et encore demain dimanche. Et il vous tarde lundi ou vous profitez un peu de la fête quand même?
2: Oh, alors, il tarde lundi pour se reposer, mais quand on arrive au lundi, on a encore les étoiles à les yeux, et puis on a quand même une grande part de nostalgie, et il nous tarde déjà l'année prochaine.
1: Ça
2: donc,
1: va
2: on va essayer
1: vite.
2: De profiter à fond de cette édition.
1: C'est vrai que ça va très vite.
2: Ouais. Avec tous les musiciens.
1: Merci beaucoup, bonne journée, bon week-end.
2: Merci, rendez-vous à Condon, merci.
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2: Bonjour à tous, petit programme du week-end. La saison tire à sa fin. U13, Entente Castéra-Vic en challenge, deux réceptions. AGIA à 10h30 à Vic. U11, Entente Castéra-Vic, finale départementale, Coupe du Gers à Auch, à l'Hippodrome, dimanche toute la journée. Équipe 1, samedi à 20h30, réception de Vic 2 à Castéra. C'est le dernier match de la saison. Et ce jeudi 7 mai à 21h, réception Condon 2 à Castéra. Dernier match aussi de la saison. Toute notre énergie se porte sur la préparation du concert qui aura lieu le samedi 13 juin sur le terrain de foot avec Mario de Émile Images, Sangria gratuite, l'orchestre Laurent Conta. Entrée à 10 euros. Restauration, buvette. Après le concert, soirée dansante avec Charlie Mix. Partenaire de ce jour, Karine Esthétique et Hôtel des Termes. 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
1: Et on continue notre visite ici sur le chapiteau des partenaires, toujours avec les sapeurs-pompiers. Vous allez vous présenter, bonjour.
2: Oui, bonjour, je suis le colonel hors classe Jean-Louis Ferres, le directeur du SDIS 32.
1: Directeur du SDIS 32, alors on a affaire à vous de temps en temps avec la radio, pour tous les événements que vous organisez. Ici, quel est votre rôle aujourd'hui? C'est de venir voir un petit peu comment ça se passe?
2: Oui, bien évidemment, le SDIS depuis de très nombreuses années est partenaire de l'organisation de la sécurité, l'organisation opérationnelle des bandas de Condon. Donc on a un dispositif qui est déployé sur les 3 jours, basé bien sûr sur l'essentiel du centre de secours de Condon, mais de tous les centres de secours du département également, qui viennent contribuer à la sécurité du festival. Donc ce sont les 1300 sapeurs-pompiers du Gers qui s'associent pleinement à cette belle séquence et à ce beau moment de convivialité en toute sécurité.
1: Alors, je le disais avec votre collègue tout à l'heure, on vous dit merci d'être là, les pompiers au quotidien, mais aussi pour ce festival, même s'il y a aussi d'autres éléments comme la Croix-Rouge et tout ça qui font un boulot, vous faites autre chose, mais tout ça c'est pour que ce festival se passe le mieux possible.
2: Oui, comme vous le dites, c'est parfaitement coordonné. Je salue également nos collègues gendarmes, mais les aussi associations agréées de sécurité civile, le SAMU, tout ce petit monde qui fait en sorte, avec également les secouristes, le service de sécurité, fait en sorte que les festaires puissent en toute sécurité profiter de ces 3 belles journées. On est bien sûr là en matière de sécurité civile, et j'associe mes collègues en matière de sécurité publique pour faire en sorte que tout se passe bien, qu'il n'y ait pas de catastrophe, minimum d'accidents ou de prise en charge, et en tout cas avoir un très haut niveau de sécurité sur la manifestation.
1: Parce qu'il est vrai que Condon, quand on le vit tous les jours de la semaine, tout va très bien, mais là en 2 jours, on triple, on quadruple la population, et comment on s'y prépare quand justement c'est votre métier tout ça, de prévoir ça?
2: Oui, bien sûr, c'est un travail de longue haleine, ça fait plusieurs mois et systématiquement chaque année que nous organisons ces séquences, c'est-à-dire qu'il faut solliciter des moyens de renfort en véhicule, en personnel, faire en sorte d'organiser au mieux la réponse opérationnelle, bien sûr sous l'autorité, dans un premier temps du maire de Condon, et en cas de situation on va dire très engagée ou sommitale, sous l'autorité de la préfecture, qui prend la main en cas de nécessité sur le plan opérationnel. Donc bien évidemment on assure ce qu'on appelle une sectorisation, c'est-à-dire on organise les dispositifs, on fait en sorte également de pouvoir réaliser les transports à l'extérieur du site de Condon, si besoin en direction d'Auch ou des hôpitaux toulousains. C'est ce qui permet d'avoir une réponse adaptée et graduée. La première soirée donc de vendredi soir s'est soldée par un bilan relativement modéré, avec une prise en charge assez limitée. C'est dire l'ambiance bon enfant qui règne sur cette organisation, mais bien évidemment on est en capacité également de projeter plus de personnel ou plus de moyens par des renforts départementaux et si besoin extra-départementaux.
1: Mais ce qui veut dire aussi que les autres casernes, que ce soit à Castéra, à Auch, les pompiers sont quand même là.
2: Bien sûr.
1: Pas tous à Condon.
2: Bien sûr, non. Les 43 centres de secours sont mobilisables dans leur secteur, mais chaque centre contribue au renforcement de Condon. Alors, pour donner des chiffres, on est exactement 1280 sapeurs-pompiers dans le département.
1: Oui.
2: Notre activité, on va dire, médiane, sollicite entre 150 et 200 sapeurs-pompiers par jour sur, on va dire, des situations du quotidien. Ça veut dire qu'on a une énorme réserve de quasiment 1 000 d'hommes et de femmes qui composent le SDIS du Gers.
1: Et alors, dans les secrets du SDIS, est-ce qu'il y en a qui vous disent chaque année, je ne pourrais pas venir, moi, l'année prochaine?
2: Ah, mais bien sûr, la liste d'attente est longue. Le partenariat avec le festival est historique. Nos sapeurs-pompiers, lorsqu'ils ne sont pas d'astreinte ou de garde, participent à titre privé à ce moment festif et bénéficient en contrepartie également d'un accès favorisé pour les bandas de Condon.
1: Mais aussi, vous l'avez en vous, cette envie d'être là, d'aider les gens s'il y a un problème, s'il y a un accident, de se dire, mais non, je vais aller au festival. festival aussi parce que je veux donner de moi-même encore une fois de plus, une fois de plus dans l'année.
2: Bien sûr, c'est dans notre ADN. C'est ça, ouais. Nous, c'est 24 heures sur 24, 365 jours par an. Que les moments soient festifs comme aujourd'hui ou qu'ils soient dramatiques, les sapeurs-pompiers sont à votre service et à votre disposition.
1: Super. On en a parlé tout à l'heure, mais le recrutement pour les jeunes sapeurs-pompiers, voilà, ben, que fait le 10? En plus, vous allez refaire des opérations de communication un peu cet hiver, cet automne ou l'été?
2: Ah oui, essentiellement tourné vers la jeunesse dans le milieu scolaire. Nos jeunes sapeurs-pompiers, on en a une centaine dans le département qui sont dans les sections immergées dans les territoires, mais également des recrutements directement par nos 43 unités. Et c'est l'occasion de rappeler qu'il n'y a pas d'âge pour candidater. Ouais. On n'a pas besoin d'être un athlète, un super-héros. C'est monsieur et madame tout le monde, mais qui a surtout chevillé au corps l'envie de servir et de donner aux autres.
1: Et voilà. Et puis de temps en temps, on vient sur des opérations quand il y a livraison de nouveaux matériels, de nouveaux camions, des choses comme ça. Ça, c'est pareil, c'est des trucs dans l'année, c'est agréable de recevoir du matériel tout neuf pour pouvoir continuer la prévention, la sécurité des gens.
2: Bien sûr, le SDIS du GER, c'est un budget de 26 millions d'euros. C'est chaque année de nombreux véhicules qui viennent irriguer le corps départemental. De nouvelles casernes aussi, au moment où je vous parle, on est en train de terminer la construction du centre de secours de Mauvezin.
1: Très bien.
2: Donc, on a l'année dernière livré le centre de secours de Plaisance et celle d'avant de Montesquieu, encore avant de l'Île-Jourdain. Donc là aussi, c'est dans l'ADN du département du GER. On est un pack et bien l'État, le département, les communes permettent d'offrir aux 10 le budget nécessaire et suffisant pour entretenir ces infrastructures, construire et rénover les casernes, acheter de nouveaux véhicules, soutenir les recrutements et réaliser 14 000 interventions par an au profit des Gersoises et des Gersois.
1: Alors du coup, vous me lancez sur les interventions. Justement, un département comme le Gers, est-ce que c'est plus des feux de forêt parce qu'on n'est pas loin des Landes? Est-ce que c'est plus des inondations parce qu'on a aussi des crues importantes?
2: Alors déjà, en priorité, c'est du secours à personne. Hein, comme partout en France, c'est 80% de notre activité. Mais on a des particularités, des singularités. Effectivement, le risque inondation est un risque du département. Avec le risque feu de forêt de l'espace naturel qui est en train d'émerger et d'impacter plus fortement le territoire. J'en veux pour preuve l'année dernière, le 13 août, le feu de Montesquieu, pour la première fois dans le département du Gers, a fait intervenir des moyens aériens, des avions bombardiers d'eau, hélicoptères de commandement. Donc c'est vraiment le marqueur du réchauffement climatique et du dérèglement climatique. Donc il faut que notre département se prépare à ce dispositif-là. Comme le Sud-Est et la forêt aquitaine les connaissent depuis déjà longtemps. Et effectivement, le réchauffement, la sécheresse, les canicules font que notre département est un peu plus exposé qu'auparavant au risque de départ de feu.
1: C'est vrai, et puis le SDIS va aussi dans des opérations à l'extérieur pour aller aider d'autres régions.
2: Bien sûr, en moyenne une dizaine de fois par an, nous allons sur l'arc méditerranéen, en Gironde, dans les Landes, prêter main forte à nos collègues. Et inversement, sur le feu de Montesquieu, nous avons eu des moyens du département des Pyrénées-Atlantiques et des Hautes-Pyrénées pour venir nous aider et faire en sorte de maîtriser ce sinistre qui aura brûlé 25 hectares le 13 août dernier.
1: Et ça reste dans nos mémoires. Voilà tout ce que fait le SDIS. Voilà, on en parle de temps en temps sur l'antenne des FM, entre autres. Il y a bien d'autres choses que l'on se retrouvera pour en parler, bien sûr. En tous les cas, bon festival et merci encore d'être là.
2: Merci à vous.
1: Merci à vous.
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1: Et les partenaires, c'est aussi la mairie de Condon. Jean-François Sabatier, bonjour.
2: Bonjour, bonjour à tous.
1: Alors Jean-François, pour une première,
2: c'est une magnifique, première avec une remise des clés et une ouverture sur les promenades de Condon. Incroyable, une marée rouge et blanche, magnifique. Alors,
1: est-ce que la mairie va se servir de ces images pour promouvoir Condon tout au long de l'année? Parce que c'était vraiment fantastique.
2: Et bien sûr,
1: pas possible.
2: Le festival, c'est même bien au-delà de Condon. Ouais. C'est tout un territoire, c'est la Ténarèse, c'est le Gers, c'est l'Occitanie et tout le Sud-Ouest, le premier grand festival du Sud-Ouest.
1: Donc ces photos que l'on a fait hier, devant la mairie de Condon, on les reverra.
2: On les reverra, bien entendu, parce que ça a marqué énormément les esprits.
1: Est-ce que vous, en tant que le nouveau maire de la ville de Condon, est-ce que toujours pareil, un accueil aussi chaleureux des gens qui viennent vous voir et vous disent oh vous êtes là, c'est chouette?
2: Oui, extrêmement chaleureux, et puis on est durant ce festival présent à 100% dans toutes les parties, dans tous les moments phares du festival, et énormément de sollicitations. C'est le moment aussi où on se retrouve.
1: Mais oui, bien sûr.
2: Condomois, amis, famille, voisins et bien au-delà aussi. Donc c'est le moment aussi où on peut se parler de manière informelle et en toute simplicité.
1: De revoir aussi toutes ces associations qui se mobilisent sur le festival, parce qu'il y en a beaucoup. Hier soir, j'ai fait un reportage sur la Croix-Rouge, c'était minuit. Une ambiance terrible aussi, une envie d'aider les gens et de faire tout, mais ils sont là, ils ont le sourire, tout marche bien.
2: Oui, parce que le festival, c'est bien entendu des bandas, des musiciens qui viennent de partout, mais c'est aussi l'implication, l'engagement total des associations, de l'association condomoise et de tous les partenaires de sécurité et de prévention comme la Croix-Rouge, bien entendu.
1: Et voilà, Jean-François Sabatier, une autre étape, ça sera demain dimanche pour vous, puisqu'il va falloir aller sur la scène, prendre le micro, puis donner les résultats et s'adresser à la foule.
2: Voilà un dernier grand moment, la remise des prix sur la grande scène. Je pense que ça, là aussi, ça sera un moment chargé d'émotions. Après la remise des clés, ça sera la remise des prix.
1: Et alors, vous nous l'avez déjà dit à l'antenne de DFM, mais vous confirmez que lundi, tout sera propre.
2: Alors, dès lundi matin, l'ensemble de nos équipes, de nos services, seront encore une fois pour nous. Le festival ne se termine pas le dimanche soir.
1: Et oui.
2: Il continue. Il faut redonner toute la tranquillité à notre ville, toute sa propreté aussi. Donc, nous serons là. Et d'ailleurs, je remercie l'ensemble de mes services et les services techniques en particulier pour tout ce qu'ils font depuis de nombreuses semaines, encore plus, de manière intense ces derniers jours, et qui devront continuer lundi. J'y prendrai toute ma part, je serai avec eux dès lundi matin.
1: Ça veut dire aussi que sur ce lundi-là, vous allez peut-être aussi réfléchir à dire, bon, l'année prochaine, on peut accélérer le nettoyage, on peut trouver des solutions autres pour garantir encore une propreté à cette ville.
2: Chaque situation durant ce festival...
1: Pourtant, vous êtes bien équipé, mais je veux dire, ça peut donner des envies et des idées.
2: Mais à chaque situation, tout ce que je vois, je pense à chaque fois à comment on peut l'améliorer. Comment on peut faire différemment de manière à améliorer l'efficacité du dispositif. Il y a toujours
1: un truc à faire.
2: Toujours
1: Jean-François,
2: à améliorer.
1: Vous comme moi, on a connu le festival, pour les plus jeunes qui nous écoutent, ils ne vont pas le croire, où le dimanche soir, c'était rempli de gobelets en plastique par terre.
2: Alors là, merci au festival d'avoir été pionnier. Voilà, avec le dispositif EcoCup. Maintenant, c'est quand même un peu plus facile, mais néanmoins la ville nécessite un très grand nettoyage dès le dimanche soir et tout le long de la semaine.
1: Ensuite, si monsieur le maire leur dit à chacun, soyez responsable quand vous partez d'un endroit, essayez de le garder propre.
2: Ça, c'est les gestes que l'on demande à tout un chacun qu'on communique. Je remercie d'ailleurs l'engagement de Trigone à mon côté pour tout ce qui est tri des déchets et responsabiliser l'ensemble des festivals.
1: Voilà.
2: Ce point hautement important pour une ville comme Condon.
1: Vous les accueillez, ils peuvent garer leur voiture, dormir ici, dans les campings, mais après, on essaie de repartir avec un endroit comme vous l'avez trouvé.
2: Absolument. Alors, je remercie quand même aussi quand même l'immense majorité des festivals et respectueux, et avec le si grand nombre de festivals que nous avons sur ce festival, ça se passe extrêmement bien. Mais c'est vrai, on le demande, on le répète.
1: Il faut le faire. Et pour terminer, moi, parmi les festivals que j'ai croisés hier soir, le plus loin, c'était la Belgique.
2: Alors, j'en ai eu vraiment de partout. J'ai rencontré des Espagnols. Je pense qu'il devait y avoir aussi, bien sûr, il y a une bande mexicaine.
1: Donc, oui,
2: j'ai rencontré
1: aussi,
2: des Mexicains. Et puis, des Français venus des quatre coins de notre si belle France. Ça fait extrêmement plaisir de discuter, de dire tout simplement: ah, monsieur le maire, comment allez-vous? Content de faire votre connaissance. Et donc, la conversation démarre. Et c'est toujours du pur bonheur.
1: Voilà, on a la chance dans le Sud-Ouest de vivre des événements comme ça, où d'ailleurs on discute, on peut se parler autour d'un festival des Bandas et de passer des très bons moments.
2: Oui, parce que comme je l'ai dit déjà plusieurs fois, ce festival de Bandas est bien au-delà d'un simple festival ou moment festif, ou même d'une simple excellence musicale qui est extraordinaire. Ça fait partie clairement de notre culture, de notre art de vivre, de notre vivre ensemble, et c'est ce qui fait toute la beauté de ce week-end.
1: Merci Jean-François, bon week-end encore, profitez-en bien, parce qu'il faut aussi en profiter, il faut lâcher un petit peu la bride. Je sais que vous le faites, c'est bien, voilà, vous êtes le maire, l'élu de la ville de Condom, mais de temps en temps...
2: Bien sûr, puis il faut savoir allier les deux, on est sur le pont, à chaque instant, mais en même temps, on profite d'avoir de beaux moments de convivialité.
1: On s'est couché à quelle heure hier soir?
2: Un peu plus de 5 heures, et réveillé assez tôt finalement, dormi quelques heures, et on repart, voilà. Le festival nous porte, c'est vraiment merveilleux.
1: Et on a une belle météo. Merci Jean-François.
2: Merci à vous tous.
1: Merci,
2: et très bon week-end.
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1: Et après la mairie, nous avons la communauté de communes avec Sophie, bonjour.
2: Bonjour à tous.
1: Sophie, votre prénom de famille, pardon ?
2: Sophie Pujos.
1: Pujos, voilà, c'est ça. Sophie, alors, pour vous aussi, c'est une première, ce festival en tant que présidente de la communauté de communes. Qu'est-ce que vous avez pensé de cette première journée hier et de ce lancement des festivités ?
2: Eh bien oui, une première pour moi aussi en tant que présidente de la communauté des communes de la Ténarèze. Alors c'est très différent quand on est de l'autre côté de la barrière, puisque voilà, ça prend des dimensions autres, notamment par rapport à l'affluence, à l'envie que tout se passe bien, à l'envie de soutenir les organisateurs qui sont très méritants, parce qu'il faut penser à tout, il faut avoir l'œil à tout. Et je pense que je leur tire vraiment, vraiment le chapeau parce que de l'autre côté, l'œil est différent.
1: Alors, vous êtes présidente de la communauté des communes, de la Ténarèze, mais aussi maman. Est-ce que vous trouvez ce festival, vu de l'intérieur maintenant, c'est très sécurisé ?
2: Oui, c'est franchement, mais ça je l'avais déjà constaté.
1: D'accord.
2: Et dans l'enceinte, c'est très sécurisé, on est rassuré. Ils ont pensé, je ne peux pas dire qu'ils ont pensé à tout, mais presque, puisque ça va de la Croix-Rouge aux urgences. Ils se coordonnent avec la police, le service de sécurité. Et effectivement, moi qui suis maman de 3 enfants,
1: oui,
2: c'est rassurant. Même si je les ai cherchés beaucoup hier soir et que je ne les ai pas trouvés.
1: Ça, c'est la vie du festival.
2: C'est ça.
1: Autant on peut connaître toutes les rues de Condom, pendant le festival,
2: incroyable,
1: on ne reconnaît rien.
2: Incroyable. Ils sont trop forts.
1: Alors, c'est vrai que les téléphones passaient de moins en moins,
2: oui,
1: à un moment donné. C'est énormément de monde. Alors, pour les retrouver, il faut attendre la fin.
2: C'est ça.
1: Ils sont revenus depuis.
2: Oui, ils sont revenus. Et puis, je leur fais confiance. Et puis, encore une fois, ils ne sont pas tout seuls.
1: Ouais.
2: Donc, ils savent très bien que les consignes sont données avant. Donc, on anticipe.
1: Ouais.
2: Comme ça, on espère que tout se finira pour le mieux, pour que la fête soit belle.
1: Alors, pour la maman, elle, qu'est-ce que c'est son planning aujourd'hui ? Elle va rester sur le festival ? Elle va rencontrer des associations ?
2: Alors là, on va descendre. Enfin, je souhaite descendre sur le quartier La Bouquerie, puisqu'il y a la Peña Peleón qui organise aussi la course landaise.
1: Ouais.
2: Donc une première pour moi aussi, pour aller voir ce festival, cette scène en fait. Et pour sortir un peu de l'enceinte. Et puis il y en a dedans, il y en a dehors, il y en a partout. C'est vraiment toute la ville et c'est même plus que ça. C'est toute l'intercommunalité qui est concernée, puisque des gens logent dans un rayon, je pense, de 20 km. Et
1: oui,
2: puis ils peuvent aussi, avec une belle journée comme ça, aller visiter d'autres villages et revenir après sur Condom.
1: Alors justement, tout ce qui tourne autour de ce festival des Bandas, c'est ce que vous, dans la communauté de communes, vous allez vous en resservir après. C'est-à-dire on peut exploiter ces photos,
2: oui,
1: ces images, pour dire voilà ce qui se passe.
2: Voilà.
1: Vous occupez aussi du tourisme.
2: Oui.
1: Donc il faut profiter de tout ça.
2: Oui, alors ça coche toutes les cases pour lesquelles nous avons la compétence, à savoir du développement économique au tourisme et aussi à la promotion des produits du terroir. Et effectivement, moi, ce qui m'a impressionné aussi, c'est le professionnalisme des organisateurs. Et j'ai demandé justement à Gilles Boyer, je lui ai dit, tu devrais intervenir auprès des associations, parce que des fois, on ne pense pas au matériel en commun. Et puis à la sécurité, peut-être correctement. Et avec tout le recul et toute la hauteur qu'il a, il pourrait très facilement, à mon avis, sur des réunions, pouvoir alerter et nous rendre toute l'intercommunalité plus efficace.
1: Ça c'est vrai.
2: Voilà.
1: Oui, c'est vrai qu'ils
2: voir les choses en grappe.
1: Ils ont une expérience,
2: oui,
1: qu'ils pourraient partager avec d'autres associations qui veulent créer sur le territoire. Pour les festivals des Bandas, il y a plein d'animations qui vont arriver là, sur la Ténarèze, notamment le mois de mai, là il y a un petit festival à Grésimé.
2: Oui, il y en a partout, ça va de tous les villages à tous les hameaux. Vous avez à Montréal du Gers aussi, il y a Cananoche qui va la semaine prochaine qui va démarrer. Il y a Saint-Puy, il y a le May Day aussi à Saint-Puy.
1: On y sera aussi
2: depuis des années. Et chaque village a son petit comité, ses habitués. Des petits villages comme Roquepine où ils sont 40, ouais, ils finissent à 200. Donc il y a des habitudes.
1: Il y a des habitudes,
2: ouais,
1: et pour vous, alors ça va être un été. Allez,
2: oui,
1: c'est parti.
2: Oui, on s'organise.
1: Les enfants n'écoutent pas, mais la maman, on
2: s'organise.
1: Vu. C'est elle qui va. On va la voir disparaître.
2: Oui. Non, mais je vais les amener avec moi.
1: Ouais, non, c'est chouette. Merci beaucoup. Passez un bon week-end. Profitez-en bien. Vous serez bien sûr dimanche sur la scène,
2: oui,
1: aussi pour cette fameuse remise des prix.
2: Absolument.
1: Et alors, nous, on les a croisés jeudi soir à Saint-Puy. Est-ce que vous avez vu nos amis mexicains ?
2: Alors, pas encore. Donc, je vais avoir le plaisir d'aller les découvrir aussi.
1: Vous allez voir.
2: Voilà.
1: Incroyable. très gentils, mais alors ils ont encore joué hier un petit peu en début d'après-midi. Ravis d'être là.
2: Ouais,
1: ces gens qui ont traversé la moitié de la planète, on fait le tour,
2: ça,
1: et ils se trouvent là à Condon.
2: Ouais.
1: Ils sont ravis de partager un moment avec nous. Et voilà, ça fait du bien aussi d'avoir ce retour-là.
2: C'est super, merci beaucoup, super. Merci à vous.
1: Merci à vous, bon après-midi, bon week-end au festival.
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1: Et parmi les partenaires que l'on retrouve aussi sur DFM, on a Audrey. Audrey est avec nous. Audrey pour Happy Gers. Oui. Alors pourquoi on n'entend pas Audrey? Elle n'a pas pris le bon micro, allez-y.
2: Un, deux.
1: Si, pourtant
2: un
1: c'est
2: un
1: le bon.
2: Un micro, c'est

0: Artistique, depuis le logo jusqu'à la vidéo promotionnelle, jusqu'à la musique à Pigers et aujourd'hui la prise de son et de vidéo pour immortaliser ce moment.
1: Et surtout, vous avez fait le tour des partenaires, les autres, et vous avez fait aussi des captations de vidéos pour mettre sur votre site. Ça fait partie de votre travail.
0: Effectivement, en étant dans le marketing, le plan d'action, il est bien au-delà de juste le digital, qui est parfait, entre guillemets. Alors, on s'améliore tout ça, mais il y a quelque chose qu'on ne remplacera jamais. Un, c'est l'authenticité, et deux, c'est la rencontre des gens. Et donc, c'est pour ça qu'on est là physiquement aujourd'hui, sous le chapiteau des partenaires, et puis un peu plus tôt dans la matinée, et après, à la rencontre des personnes qui viennent au Bandas, tout simplement.
1: Y a-t-il des choses par rapport, quand vous étiez venu au studio, des choses qui ont évolué? Vous avez rajouté des choses, des nouvelles promotions?
0: Alors effectivement, chaque mois, Pigers évolue. Aujourd'hui, on est à plus de 35 partenaires qui suivent l'aventure à Pigers. Quand je dis partenaires, ce sont les professionnels qui sont à l'intérieur et qui proposent des offres aux Gersois, mais aussi à toutes les personnes de passage.
1: Voilà. 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
1: Par exemple, dans les derniers partenaires que vous avez rentrés, hormis le festival?
0: Alors hormis le festival, là c'est un partenariat, justement sur Condon, on peut parler de lui. J'ai Cyril Garnier et Virginie qui sont chocolatiers, pâtissiers, glaciers.
1: Ah oui, pas très long, on les connaît.
0: Voilà,
1: oui,
0: donc
1: oui.
0: Ils ont le salon de thé. Typiquement, tous ceux qui ont un abonnement à Pigers ont des promos et peuvent aussi, à la première usage, première utilisation, venir prendre un chocolat chaud, une consommation et une pâtisserie et c'est offert complètement à 100%. 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
1: C'est ça qui est incroyable.
0: 100% d'économie chez eux, en tout cas sur une utilisation.
1: D'accord. Et vous avez rencontré d'autres futurs clients pour vous? Oui, ça y est, c'est bien.
0: De toute façon, c'est un travail de longue haleine, c'est des rencontres entre guillemets. Effectivement, parmi les partenaires, il y avait une artisane avec le métier du cuir. Pourquoi pas demain, ça peut être ça. Il y a une autre activité avec des gîtes qui potentiellement sont intéressés. Enfin voilà, il y a pas de limite.
1: Coiffeuse de Castéra, vers 10 ans.
0: Coiffeuse de Castéra, coucou Aurore, si tu es par là. Et donc effectivement en fait tout professionnel qui a envie de gagner en visibilité et de voir les gens consommer leur activité finalement avec toute la valeur ajoutée que ça a, et ben potentiellement vous êtes des candidats à rentrer dans Happy Gers dès lors que vous êtes joyeux.
1: Alors, d'habitude on peut vous contacter, mais là sur le festival on peut vous retrouver et on peut vous voir parce que vous avez un petit sac qui s'éclaire derrière. Ça a un nom d'ailleurs, ce genre de gadget?
0: Alors pas forcément, je pense que c'est un outil de communication numérique.
1: Et c'est très chouette parce que voilà, on vous voit, votre petit sac qui s'allume. Et donc là on peut venir vous voir et discuter avec vous, dire ben voilà, je comprends pas trop, et puis je vous ai vu, je sais pas qu'est-ce que vous faites.
0: Exactement.
1: Vous êtes disponible.
0: On est clairement disponible avec Carole, on est là pour rencontrer les gens, pour prendre déjà leur bonne humeur, leur renvoyer. 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
1: C'est ça aussi qui est bien, c'est de revenir chez vous pour voir les nouveautés ou les promotions que vous proposez. Y a-t-il des opérations, mettons, pour les vacances d'été? Il y aura un truc à Noël, parce qu'on a travaillé ensemble sur Noël.
0: Oui, alors toute l'année est ponctuée d'activités. Effectivement, Happy Gère, ce n'est pas que du digital, c'est des événements et des happy moments, comme j'aime les appeler. La prochaine, ça sera le fait d'être jury à Miss Gers. Donc, vous pouvez aussi suivre le concours de Miss Gers. Et puis, il y aura d'autres surprises sur la deuxième partie d'année.

0: Très bien, merci Audrey.
1: Merci.
0: Audrey Hiver pour Happy Gers, bon courage parce que c'est pas facile de monter une entreprise en France. Et vous, je vous vois tout le temps, tout le temps, tout le temps. On remercie aussi la chanson Happy Gers que l'on entend à la radio. Ça rentre aussi, hein.
1: C'est ça. Généralement.
0: Ça marche bien. Voilà, vous manque plus que le son derrière. Vous auriez un petit son Happy Gers.
1: Presque, ça sera l'évolution pour les bandages de l'année prochaine.
0: Merci Audrey. Merci, bon week-end.
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1: Et on vous souhaite une très belle après-midi sur DFM. On va continuer nos rendez-vous avec les derniers partenaires qui sont encore sous ce chapiteau. Et on parle du Clos Boissière. Votre prénom, bonjour.
2: Bonjour, je m'appelle Mathilde.
1: Mathilde. Alors Mathilde, il va falloir déjà nous présenter le Clos Boissière en quelques mots et nous dire quelle a été l'envie de devenir partenaire de ce festival.
3: De vous retrouver aujourd'hui, je vous ferai découvrir quelques groupes de salsa qui ont beaucoup apporté à l'évolution de la musique populaire cubaine actuelle à partir des années 80. D'abord, El Charangón de Elio Reve, créé à la ville de Guantanamo. Rénover le changui en un style musical, nous parlerons des styles musicaux prochainement. Il apporte le piano de Juan Carlos Alfonso. Ce dernier crée son propre groupe Dandé en 1988. Après, arrive David Calzada, José Luis Cortés y su NG La Banda, Nouvelle Génération, et d'autres groupes comme Orisha et Son 14 ajoutent de nouveaux éléments, spécialement le hip-hop, le funk et des rythmes et paroles de l'afro-cubain à leurs chansons en créant la timba, actuel style et le plus populaire à Cuba, qui prend force en Amérique latine et toute l'Europe. Je vous invite à écouter un morceau de Elito Rebe y su charangón, un des fils de Elio.

0: écoutez Agua Pamayeya, ou pour Jemaya, d'Elito Revé et Soucharango. Rendez-vous sous DFM 930 pour la prochaine chronique Judith Radio Salsa. Nos vemos!
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5: Bonjour à tous, petit programme du week-end. La saison tire à sa fin. U13, Entente Castéra Vic en challenge. Deux réceptions. AGIA à 10h30 à Vic. U11, Entente Castéra Vic. Finale départementale, Coupe du Gers à Auch, à l'Hippodrome dimanche toute la journée. Équipe 1, samedi à 20h30. Réception de Vic 2 à Castéra. C'est le dernier match de la saison. Et ce jeudi 7 mai à 21h, réception Condon 2 à Castéra. Dernier match aussi de la saison. Toute notre énergie se porte sur la préparation du concert qui aura lieu le samedi 13 juin sur le terrain de foot. Avec Mario de Émile Image, Sangria gratuite, l'orchestre Laurent Conta. Entrée à 10 euros. Restauration, buvette. Après le concert, soirée dansante avec Charlie Mix. Partenaire de ce jour, Karine Esthétique. Et Hôtel des Termes. À la semaine prochaine sur DFM 930, la radio au microclimat.
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1: Hola mi gente, bienvenidos en Mueve tus caderas con Camille.
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1: Aujourd'hui, petit voyage dans les classiques avec une voix emblématique de Puerto Rico con Odilio González.
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1: On écoute Celos sin motivos, un bolero lleno de sentimientos. Ici on parle de jalousie et celos sin razón, qui viennent troubler une relation, créer des doutes et faire souffrir. Le bolero avec son rythme lent et ses mélodies profondes met en valeur chaque mot, chaque émotion, une vraie connexion avec l'auditeur. Et comme souvent dans ce style, ancêtre de la bachata, on retrouve cette intensité dans la manière de raconter l'amour et la douleur. La voix d'Odilio González est suave mais puissante. Elle transmet une nostalgie incroyable. C'est un son para escuchar con el corazón, tranquilo y dejarse llevar por la emoción. Alors sube el volumen y disfruta Celos sin motivos.
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1: Bonjour à tous, petit programme du week-end. La saison tire à sa fin. U13, Entente Castéra Vic en challenge, deux réceptions. AGA à 10h30 à Vic. U11, Entente Castéra Vic, finale départementale, Coupe du Gers à Auch, à l'Hippodrome, dimanche toute la journée. Équipe 1, samedi à 20h30, réception de Vic 2 à Castéra. C'est le dernier match de la saison. Et ce jeudi 7 mai à 21h, réception Condon 2 à Castéra. Dernier match aussi de la saison. Toute notre énergie se porte sur la préparation du concert qui aura lieu le samedi 13 juin sur le terrain de foot avec Mario de Émile Images, Sangria gratuite, l'orchestre Laurent Conta. Entrée à 10€. Restauration, buvette. Après le concert, soirée dansante avec Charlie Mix. 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
2: En CDD, relayeur d'aidant familial en CDD à Condon, manipulateur en imagerie médicale en CDD à Condon et employé de maison en CDD à Condon, ouvrier manœuvre TP en CDD à Saint-Aurès Pouilly-Petit, ouvrier agricole viticulture en CDD à La Roque-sur-Losse, agent de cuisine en CDD à La Romieux, cueilleur de fraises hors sol et sous serre en CDD à Saint-Puy, serveur en contrat d'apprentissage en CDD à Roque, ouvrier agricole polyvalent en CDD à Montréal-du-Gers, agent polyvalent de mairie en CDD à l'Agrolet-du-Gers, serveur en CDD à Castéra-Verduzon, plongeur en CDD à Castéra-Verduzon, technicien de maintenance des installations en CDD à Lectour, manutentionnaire en CDD à Lectour et chef de rang en CDD à Lectour, seconde cuisine en CDD à Lanpax, auxiliaire de vie en CDD à Vic-Fezensac, préparateur en pharmacie en CDD à Vic-Fezensac, ouvrier maraîcher en CDD à Saint-Peu-Serre, agent des services hospitaliers en CDD à Éose, serveur en CDD à Préchac, animateur en CE en CDD à Astafort, assistant comptable client en CDD à Florence et aide de cuisine en CDD à Florence. Psychologue en EHPAD en CDD à Gabaret, chef de service en CDD à Ordans-la-Roque, jardinier en CDD à Roquelaure, bûcheron et lagueur en CDD dans le Gers, enseignant en lettres modernes en CDD dans le Gers et conducteur de voyageurs réseau routier en CDD dans le Gers.
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1: Sur DFM 930, à l'occasion de cette soirée Festival des Bandas, nous sommes à la Croix-Rouge avec Madame Gisèle Biémouré. Vous allez nous dire un petit peu ce qui s'est passé ce soir. Ça va? On est dans de bonnes conditions?
2: Oui, tout se passe bien, c'est calme. Bon, pour l'instant, il n'y a que des petits bobos. Voilà, c'est le habituel. Voilà, rien de grave.
1: Alors, toutes les équipes que vous avez ce soir, elles vont rester là durant les trois jours. Ils se relaient. D'où ils viennent?
2: Alors là, nous avons, je pense qu'on a une soixantaine. Mais il y a un peu plus de 50 secouristes qui viennent. Bon, il y en a quelques-uns du département du Gers, bien sûr, mais le nombre est important parce qu'il y a beaucoup de monde au Bandas, dont il y a un savant calcul pour savoir combien de secouristes pour tant de personnes. Voilà, pardon. Donc, ils viennent de toute la région Occitanie, même d'Andorre. Voilà.

0: Il y a ceux qui sont responsables de toute l'organisation. Ensuite, bon, il y a des chefs d'intervention qui, eux, partent avec une équipe, font le tour, ou ils partent quand ils sont appelés. Mais enfin, tout est très bien organisé et chacun est à sa place et fait ce qui lui est attribué comme mission.
1: Donc Gisèle, toujours aussi fière d'être à la présidence de cette Croix-Rouge ici dans le Gers.
0: Oui, vraiment, vraiment. Je découvre quelque chose, une organisation extraordinaire qui a vraiment... Moi, je suis très fière d'être présidente de la délégation territoriale et d'appartenir à cette grande organisation que l'on voit partout dans le monde où il y a des conflits. Et voilà. Ici, c'est joyeux, c'est festif, mais voilà, la Croix-Rouge intervient dans des endroits, malheureusement, où c'est la guerre.
1: Merci beaucoup et bonne soirée.
0: Merci.
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3: Tous les premiers mercredis du mois, je vous propose de retrouver Mathieu Zumalacarigui, conseiller gestes numériques, pour une petite chronique, pour en apprendre plus sur la culture numérique et surfer sur Internet en toute sécurité, pour aider les gersoises et les gersois à se sentir plus à l'aise avec le numérique.
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3: Mathieu, bonjour.
4: Bonjour.
3: Alors, on s'inquiète tous beaucoup des dérives écologiques et sociales du numérique. Pourtant, on ne peut vivre sans. Alors, comment adopter une pratique numérique responsable ?
4: Alors, effectivement, on s'en inquiète, et d'ailleurs à juste titre, hein, puisqu'en 2020, le numérique, ça représentait 2,5% de l'empreinte carbone annuelle de la France et 10% de sa consommation électrique annuelle. Et on estimait à l'époque, selon les mêmes études, que sans action, les émissions de gaz à effet de serre pourraient augmenter de plus de 45% d'ici 2030. Donc évidemment, ça a donné lieu à des réactions, hein, de la part de l'État, avec notamment la loi anti-gaspillage et économie circulaire. Ça a donné naissance aussi à une feuille de route gouvernementale qui s'intitule « Le numérique et environnement ». Et enfin, ça a donné lieu aussi à la loi du 15 novembre 2021 visant à réduire l'empreinte environnementale du numérique, qui porte le nom de loi REN, je suppose, R-E-E-N. Et aujourd'hui, ces actions se structurent notamment sous la forme du pilotage du Haut Comité pour le numérique et responsable, HNCE, là encore un acronyme comme adore le faire l'État et les administrations. Concrètement, qu'est-ce que ça veut dire ? Donc il y a tout ça qui est mis en place avec notamment diverses actions qui se répercutent aussi, moi, sur mon métier de conseiller numérique, puisque j'ai maintenant comme corde à mon arc aussi des interventions sur le numérique responsable et comment gérer au mieux ces utilisations du numérique pour éviter de surpolluer et d'abuser de tout ça. Donc notamment, on le verra lors d'autres émissions, mais la gestion des boîtes mail, comment ne pas sursaturer notamment ces systèmes de stockage en ligne, parce que tout ça, c'est des choses qui sont stockées sur des data centers, hein. On a beau dire le nuage, ça reste quand même très physique. Et aussi, notamment, une partie sur le réemploi et le recyclage des matériaux numériques, puisqu'on estime aujourd'hui qu'en moyenne, on a tous 5 à 6 équipements numériques et digitaux dormants chez soi, en fait. Donc des vieux smartphones qui prennent la poussière, un vieil appareil photo, une vieille console de jeu, voilà, ce genre de choses. Donc tout ça, en fait, ces équipements dormants, ben, c'est autant de matériaux extrêmement difficiles à extraire, les fameuses terres rares, entre autres, dont on entend parler des fois dans les médias, qu'on peut voir notamment illustrées par des grosses mines à ciel ouvert où les conditions d'extraction sont hélas catastrophiques. Il s'est mis en place, en plus de toutes ces lois européennes appliquées en loi nationale, des jours un petit peu citoyens, en fait, notamment les Digital Cleanup Day, qui découlent des Cleanup Day, qui sont une démarche internationale à la base, qui vise à aller dépolluer des zones naturelles, comme parfois des décharges sauvages, en fait. Voilà. Donc, ces Cleanup Day, ça a été détourné en Digital Cleanup Day, qui ont pour but de permettre aux gens courant du mois de mars, d'aller assister à des interventions ou de se rendre sur des points de collecte pour justement se débarrasser de manière la plus propre possible de ces fameux équipements dormants chez soi pour récupérer ces précieuses ressources dures à extraire et économiser aussi au passage quelques milliers de mètres cubes d'eau nécessaires à la fabrication de ces appareils numériques et à l'extraction de ces matériaux qui sont au final des minéraux souvent enfouis dans le sol et très compliqués à aller chercher et à purifier. Dans le Gers, il y a plusieurs actions qui vont se dérouler pour le Digital Cleanup Day qui aura lieu notamment le 21 mars. Donc il y aura des actions notamment au collège et au centre social de Gimont, mais aussi à la poste de Aubiette, mais également divers points de collecte un peu partout dans le département, portés notamment par AG2I, Valoris et diverses ressourceries. Voilà, et évidemment, il restera en dehors de ces jours-là les points de collecte classiques, hein, pour ce genre de matériel, donc ben, les déchetteries ou éventuellement les bacs prévus à cet effet dans les centres commerciaux qu'on peut déjà voir pour les piles, ampoules, chargeurs et cartouches d'imprimantes. Voilà, donc le 21 mars, les Digital Cleanup Day avec diverses animations et la possibilité donc de donner une seconde vie à ces appareils et aux matériaux qui les composent pour éviter d'aller polluer davantage pour extraire ces mêmes matériaux qui sont pourtant déjà dormants dans le tiroir de beaucoup de Français.
3: Mathieu, merci. Alors le mois prochain, dans la lignée de ce sujet, nous expliquerez comment faire durer son smartphone.
4: Tout à fait.
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4: Au mois prochain.
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5: Bonjour à tous, petit programme du week-end. La saison tire à sa fin. 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AGIA à 10h30 à Vic. U11, Entente Castéra Vic, finale départementale, Coupe du Gers à Auch, à l'Hippodrome, dimanche toute la journée. 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
1: Votre bulletin météo pour la soirée et la nuit de ce samedi. Les risques d'orages sont maintenus par Météo France, donc prudence si vous vous déplacez. Les températures, 16 degrés pour le Triangle, Eauze, Casaubon et Nogaro. Concernant la nuit, la pluie et les orages s'arrêtent enfin pour laisser la place à un ciel plus nuageux et des températures de 13 degrés partout sur le département. Très bonne soirée avec DFM.
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1: Sur DFM 930, à l'occasion de cette soirée Festival des Bandas, nous sommes à la Croix-Rouge avec Madame Gisèle Biémouret. Vous allez nous dire un petit peu ce qui s'est passé ce soir. Ça va? On est dans de bonnes conditions?
2: Oui, tout se passe bien, c'est calme. Bon, pour l'instant, il n'y a que des petits bobos. Voilà, c'est le habituel. Voilà, rien de grave.
1: Alors, toutes les équipes que vous avez ce soir, elles vont rester là durant les trois jours. Ils se relaient. D'où ils viennent?
2: Alors là, nous avons, je pense qu'on est une soixantaine, mais il y a 51, un peu plus de 50 secouristes qui viennent. Bon, il y en a quelques-uns du département du Gers, bien sûr, mais un nombre, bon, le nombre est important parce qu'il y a beaucoup de monde au Bandas, dont il y a un savant calcul pour savoir combien de secouristes pour tant de personnes. Voilà, pardon. Donc, ils viennent de toute la région Occitanie, même d'Andorre. Voilà, ce sont des habitués. Les Andorrans viennent tous les ans. Ils aiment l'ambiance qu'il y a au festival, à la fois l'ambiance du festival et la bonne ambiance qu'il y a ici avec les secouristes. Et enfin, moi, je les remercie vraiment de donner de leur temps. Bon, ce sont des bénévoles à 100%. Ils sont là vraiment pour donner pour les autres. C'est, je les remercie beaucoup. Tout est très bien organisé. Alors bon, moi, je ne vais pas savoir répondre exactement, mais non, il y a des responsables, il y a ceux qui sont responsables de toute l'organisation. Ensuite, bon, il y a des chefs d'intervention qui, eux, partent avec une équipe, font le tour, ou ils partent quand ils sont appelés. Mais enfin, tout est très bien organisé et chacun est à sa place.
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1: Avec une émission spéciale aujourd'hui.

0: Donc c'est vrai, une très très belle fréquentation donc au mois et déjà de festivaliers, et ça faisait plaisir aussi de voir tous ces gens rentrer déjà en communion et dans l'esprit de la fête.
1: Oui, c'est ça, et ça a lancé cette opération et ce festival qui a donc bien démarré. Hier soir, je ne sais pas si vous avez les chiffres, mais il y avait beaucoup de monde.
0: On a une très belle fréquentation pour vendredi, je n'ai pas les résultats définitifs, mais je pense qu'on est aux environs de 19 000, ce qui est un très bon résultat.
1: Un vendredi soir, c'est assez rare, et ça avait même un peu démarré le jeudi.
0: Oui, mais c'était hors cadre du festival, vu que le festival n'ouvrait effectivement qu'à partir du vendredi à 15h.
1: Donc là, aujourd'hui, on va démarrer, comme on dit, dans le dur. C'est autour des bandas d'animer cette manifestation.
0: Voilà, aujourd'hui, c'est la place aux bandas en concours international, du coup, et donc qui vont démarrer à partir de 14h et qui vont animer toute la ville, avec bien sûr plusieurs épreuves, notamment d'animation. Cet après-midi, il y aura un passage sur scène aussi d'une dizaine de minutes pour de présentations. L'épreuve qu'on appelle l'obad. L'obad qui est le contraire de la sérénade. L'obad, c'est le début, donc à l'aube, et la sérénade est plutôt le soir. Et donc cet après-midi, c'est l'obad. La première présentation officielle.
1: Voilà. Ce soir, pareil, on va les voir passer. Ça va mettre deux
0: ce soir, ça
1: partout.
0: Sera des déambulations dans la rue, parce qu'on va noter la partie animation pure. Et donc, quand on est musicien, on ne joue pas le même répertoire quand on est sur un podium que quand on est au sol, et ça permet aussi aux festivaliers de suivre tous ces groupes en déambulation.
1: Voilà. Et puis dimanche, les enfants d'abord.
0: Bien sûr, vous savez qu'on est très proche aussi et de ce souci aussi de la transmission. Donc demain matin, avec les bandas juniors, donc qui seront au nombre de 4, qui vont concourir pour le championnat de France, bien que ce soit une rencontre, mais on décerne quand même le titre de champion de France des bandas juniors. Qui commenceront à partir de 10h demain matin et qu'on pourra découvrir jusqu'à 14h. Ensuite, il y aura d'autres animations. Il y a un podium aussi qu'on appelle la création, qui permet de récompenser les nouveaux compositeurs ou des compositeurs qui ont fait de nouveaux morceaux plutôt, et donc qui est là pour renouveler ce répertoire que l'on aime tant. Et ensuite, l'après-midi, bien entendu, les bandas en concours général reprendront avec 4 animations bien précises. Donc 2 d'animation qui seront une au sol et une sur podium, comme je disais tout à l'heure, parce qu'on ne joue pas le même répertoire. Donc, et après, il y a une animation qu'on appelle le tradition, qui va plutôt se concentrer sur le répertoire traditionnel ainsi que les instruments traditionnels. Et puis l'épreuve technique, donc, qui est souvent prisée par les mélomanes, c'est le podium musical, et qui lui va noter toute la partie technique, justesse, musicalité, arrangement, voilà, où on imposera un passo-doble, voilà, pour notamment avoir la plus grande technique.
1: Donc voilà, ça c'est pour les amateurs. Puis le dimanche en famille, en plus il y aura du soleil, donc ça va être très agréable.
0: C'est la journée familiale, parce qu'il y a aussi à la bodega du Petit Festaire, la bodega s'appelle la bodega du Festaire, le samedi, le dimanche, elle devient bodega du Petit Festaire à partir de 14h, et nous avons plein d'animations gratuites pour les enfants. Faut savoir que le festival est gratuit jusqu'à 12 ans, et donc vous pouvez venir en famille. Et donc là, il y aura la boum, il y aura le paquito animé par les bandas juniors, on offre un goûter, tout ça entièrement gratuit, et donc c'est vraiment familial, et voilà, venez profiter en famille.
1: Juste un petit mot pour terminer avant de vous laisser pour le château des partenaires, parce que vous devez faire une petite présentation. On dit un mot à tous ces bénévoles qu'on a croisés hier soir encore, qui font un boulot formidable, la sécurité et la Croix-Rouge.
0: Bien sûr, tous les bénévoles de l'association, nous sommes à peu près 450 à œuvrer pour que la réussite de festival. Nous sommes une association en 1901, et bien entendu, sans tous ces gens engagés, le festival ne pourrait pas avoir lieu. Et puis ensuite, bien sûr, nous sommes une référence en termes de sécurité et de prévention, et donc tous les services de l'État, que ce soit gendarmerie, pompiers, Croix-Rouge, nos médecins, l'hôpital, le SAMU, la protection civile, tous ces gens-là sont aussi partie prenante et intégrante de l'organisation, avec bien sûr la sous-préfecture et la municipalité, bien entendu, mais c'est pour avoir la fête la plus sûre possible et en lien.
1: Mais c'est bien, parce que j'ai fait un reportage hier soir à la Croix-Rouge, c'était minuit, demi ou une heure, c'était en plein boulot, vous étiez content. On a vu une équipe qui est là, au service des gens, qui s'en occupe, les petits bobos, les petits bobos du quotidien, quoi. Vous auriez vu le travail, c'était incroyable hier soir.
0: Oui, c'est la particularité aussi de Conon, c'est qu'il y a beaucoup d'obstacles. obstacles. Donc il y a des pavés, il y a des trottoirs, donc il y a beaucoup de contusions.

0: Les gens qui tombent après quelques états d'ébriété, mais qui sont relativement faibles par rapport à la population. Voilà, donc les gens aussi sont responsables, on communique beaucoup, on a beaucoup d'actions aussi, autant de communication que d'affichage. Et puis les gens ont pris conscience aussi qu'on peut boire avec modération. Et c'est surtout celui qui conduit, c'est celui qui ne boit pas surtout.
1: C'est ça, il faut faire très attention. Gilles, merci beaucoup, bon festival encore, avec une belle journée et encore demain dimanche. Et vous tarde lundi ou vous profitez un peu de la fête quand même?
0: Oh, alors, il tarde lundi pour se reposer, mais quand on arrive au lundi, on sait, eh bien, on a encore les étoiles à les yeux, et puis on a quand même une grande part de nostalgie, et il nous tarde déjà l'année prochaine.
1: Ça
0: donc on va essayer de profiter à fond de cette édition.
1: C'est vrai que ça va très vite.
0: Ouais. Avec tous les musiciens.
1: Merci beaucoup, bonne journée, bon week-end.
0: Merci, rendez-vous à Condon, merci.
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2: Et on continue notre visite ici sous ce chapiteau avec les partenaires que l'on rencontre effectivement et ceux qu'on a déjà rencontrés. Bonjour.
3: Bonjour.
2: Alors je ne sais pas si juste avec la voix on va vous reconnaître, mais ceux qui écoutent la radio peut-être. On y va pour une petite présentation.
3: Allez.
2: Vas-y.
3: Alors je m'appelle Marine Simonini, j'ai 22 ans et je suis créatrice de maroquinerie.
2: Et voilà, c'est toi qui crée tous les beaux bijoux, les petits sacs, les petits porte-monnaies. L'an dernier, c'était les ceintures.
3: C'était les ceintures et cette année, la collection s'agrandit du coup avec une collection de petites maroquineries. Donc on retrouvera du coup le porte-carte, le petit porte-clés, la ceinture toujours, l'étui à lunettes et le porte-monnaie. Tout ça en cuir rouge avec des coutures blanches.
2: Très bien.
3: Tout est fait à la main.
2: Tout est fait à la main, sauf qu'on ne peut pas les acheter aujourd'hui sur le festival. Non. Il faut se rendre sur la boutique.
3: Voilà, c'est ça, sur le site internet de la boutique du festival. Et après, voilà.
2: Et après, on commande, livraison assez rapide.
3: C'est ça.
2: Alors, effectivement, comme vous disiez, c'est fait main. Oui. Et c'est fait ici, dans votre petit atelier. C'est un petit atelier que vous avez dans votre appartement ?
3: Oui, c'est ça, c'est chez moi. Donc, en fait, je vais sélectionner chaque pot dans le Pays Basque, à Espelette.
2: Oui.
3: Je vais les chercher là-bas et ensuite, je les modifie moi-même. Je découpe, je transforme et voilà.
2: Alors, l'idée de création, ça vient d'où ? Comment on se dit, tiens, alors cette année, je vais imaginer, là, on parle d'un des produits, c'était le porte-monnaie.
3: Oui. Voilà.
2: Bon, vous l'avez travaillé, imaginé, parce qu'il faut aussi se mettre à la place du festa, il ne faut pas le perdre, il ne faut pas qu'il s'ouvre
3: ça.
2: Et voilà, alors.
3: Bah, en fait, je pense aussi surtout à des accessoires qui peuvent être portés au quotidien.
2: Oui.
3: Donc, en fait, c'est des accessoires avec le logo assez discret, etc. On peut vraiment le porter tous les jours. Et puis ensuite, voilà, c'est des belles pièces et il faut y faire attention un petit peu quand même.
2: Au niveau du travail des coutures, pareil, pour que ça soit solide, résistant.
3: C'est fait à la main avec du fil de lin.
2: Du fil de lin.
3: Ouais.
2: Et là, le fil de lin, vous le trouvez aussi dans ma région ?
3: Oui, je le trouve à Dijon.
2: Ah oui, voilà. Bah, comme quoi, on sait tout faire en France.
3: C'est ça.
2: En tous les cas, merci d'être passé au centre de DFM. Est-ce que pour l'année prochaine, vous avez déjà quelques idées de nouveaux produits ou
3: alors je ne sais pas encore.
2: On reste sur
3: pas.
2: Ça.
3: Pour le moment, je profite du week-end, on verra ça lundi.
2: Oui, oui, voilà. Oui, oui, non, parce que c'est du boulot. Parce qu'après, hors festival, vous avez quand même toute une gamme.
3: Oui,
2: on l'a vu à la radio quand
3: internet,
2: vous étiez venu.
3: Moi, quand même, disons simonini.com. Et ensuite, je fais quelques marchés, voilà, de la vente via les réseaux sociaux. Ouais. Voilà.
2: La maison Simonini sera sur les marchés de cet été pour
3: Oui, alors je vais sûrement faire Nérac, Lectour.
2: Très bien.
3: Peut-être Condom, si on m'accepte. Et ensuite, je vais là où le vent me mène.
2: Mais c'est bien, aujourd'hui il y a un petit peu de vent, ça fait du bien.
3: Oui, voilà.
2: Et elle est venue jusqu'à nous. Merci, bonne journée, bon week-end.
3: Merci.
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2: Et nous y sommes sous ce chapiteau où on a eu les discours officiels. Là, on est avec M. David Topiak. Bonjour.
3: Bonjour.
2: Ça va, David ?
3: Très bien, merci Jean-Pierre.
2: Après cette première belle soirée,
3: oui.
2: Beaucoup de monde, vous avez vu.
3: C'était une très belle soirée. Il y a eu énormément de monde devant la mairie pour la remise des clés. Et tout au long de la soirée, on a vu du monde un peu partout sur le festival. Donc c'est une très bonne édition qui démarre sous les meilleurs auspices.
2: Oui, la météo était clémente. Vous avez été obligé d'annuler votre rendez-vous parce que vous avez eu peur.
3: Oui, je devais tout caler la semaine dernière. Et puis la météo n'était pas annoncée très clémente. Et comme j'ai beaucoup de monde à l'extérieur, je n'ai pas trouvé de solution de repli. Mais l'année prochaine, on aura une solution de repli. Donc plus ou pas plus, on pourra le faire.
2: Déjà étudié pour l'année prochaine.
3: Oui.
2: Donc le programme de monsieur le député, aujourd'hui et demain, vous restez sur le festival, vous allez rencontrer quoi ? Les partenaires, un petit peu aussi les bandas ?
3: Oui, là aujourd'hui on inaugure cet espace partenaire qui est une très bonne initiative pour mettre à l'honneur tous ceux qui participent par près de matériel, par des dons au fonctionnement du festival. Je trouve que c'est une très belle initiative. J'irai cet après-midi voir la course hollandaise, j'irai également remettre les prix au tournoi de rugby,
2: bien.
3: Un peu à l'extérieur, mais qui fait partie de ces animations pour le festival. Et puis ce soir, évidemment, on fera le tour des scènes pour aller écouter toutes les bandas qui sont venues en compétition à Condon.
2: Voilà. Là,
3: puis, donc une belle journée.
2: Et demain dimanche, la grande finale, on pourrait dire.
3: Et demain, la remise des prix, qui sera un moment important aussi, puisque bien que ce soit un moment festif, il y a aussi une compétition entre les bandas. Et demain, sur la scène, au moment de la remise des prix, il y a une certaine effervescence, ouais, parce que voilà, c'est être primé à Condon, c'est un signe de reconnaissance, et pas seulement à l'échelle de Condon de la Ténarèse, c'est à l'échelle nationale et même internationale, puisque c'est un festival international.
2: Vous avez aussi croisé les producteurs qui sont là, vous avez vu, hein, c'est incroyable, on a les jeunes agriculteurs, je pense, à eux souvent,
3: oui.
2: Qui viennent nous proposer des super produits et qu'il faut aller solliciter, voilà, il faut faire un petit tour chez eux, parce que ça leur permet de donner un coup de main. Et puis toutes ces associations, Condomoises et au-delà.
3: Exactement. Alors, je salue les JIA qui ont le stand chaque année, qui mettent en avant les produits du terroir. On a aussi Plémont qui a un stand avec toutes les productions de viticoles de notre secteur, avec la cave de Condon notamment. Et puis toutes les associations qui ont leur stand. Donc c'est un moment de promotion pour ces assos de se faire connaître. Et puis l'occasion aussi de gagner un peu d'argent pour faire fonctionner leurs associations. Donc c'est, voilà, c'est du gagnant-gagnant pour tout le monde.
2: Il en faut. Merci David, je vous libère parce que il y a maintenant le repas qui va démarrer. Juste une chose, est-ce qu'à partir de lundi, quand vous allez revenir dans l'hémicycle, vous allez faire voir un petit peu les photos, regardez ce qui s'est passé chez nous ce week-end.
3: Oui, j'ai déjà fait quelques publications. Il y a ici un nouveau concept cette année autour des deux vidéos 360, dont, à laquelle j'ai participé allègrement. Et je partage mes vidéos sur ma page Facebook perso pour montrer un petit peu ce qu'est aussi l'art de vivre dans le sud-ouest et en Gascogne, cet art de la fête, sans toute sécurité, sans crainte. C'est ça aussi la fête dans le Gers, c'est qu'on sait faire la fête, on sait être respectueux et on sait les organiser en toute sécurité, et ça c'est important.
2: Merci, bon week-end David, bon festival des bandas.
3: Bon week-end et bon festival.
2: On rappelle qu'il faut quand même respecter les règles, faire attention, et celui qui ne boit pas, c'est celui qui conduit.
3: Exactement.
2: Les gendarmes sont là, mais quand même, faites attention.
3: Ou alors faites comme moi, restez sur le festival pendant 3 jours et dormez sur place.
2: Ça, c'est une bonne idée.
3: C'est la meilleure des choses.
2: Merci David. Au
3: merci, au revoir.
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4: Bonjour à tous, petit programme du week-end. La saison tire à sa fin. U13, Entente Castéra Vic en challenge, 2 réceptions. AGIA à 10h30 à Vic. U11, Entente Castéra Vic, finale départementale, Coupe du Gers à Auch, à l'Hippodrome, dimanche toute la journée. Équipe 1, samedi à 20h30, réception de Vic 2 à Castéra. C'est le dernier. dernier match de la saison. Et ce jeudi 7 mai à 21h, réception Condon 2 à Castéra. Dernier match aussi de la saison. Toute notre énergie se porte sur la préparation du concert qui aura lieu le samedi 13 juin sur le terrain de foot avec Mario de Émile Images, Sangria gratuite, l'orchestre Laurent Conta. Entrée à 10 euros. Restauration, buvette, après le concert, soirée dansante avec Charlie Mix. 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
1: Votre bulletin météo pour la soirée et la nuit de ce samedi. Les risques d'orage sont maintenus par Météo France, donc prudence si vous vous déplacez. Les températures, 16 degrés pour le Triangle, Eauze, Casaubon et Nogaro. Concernant la nuit, la pluie et les orages s'arrêtent enfin pour laisser la place à un ciel plus nuageux et des températures de 13 degrés partout sur le département. Très bonne soirée avec DFM.
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1: Et merci d'être avec nous. Bon appétit hein, sur BFM en direct, 13h19. On va parler cette fois-ci avec mon invité, votre prénom ?
2: Christophe.
1: Christophe. Alors Christophe, vous êtes sapeur-pompier, professionnel, volontaire, expliquez-nous.
2: Sapeur-pompier professionnel.
1: Professionnel, et vous êtes évidemment partenaire de ce festival. Mais quel est le rôle des pompiers aujourd'hui sur un festival comme ça ? C'est en amont, on est là pour sécuriser ?
2: En fait, le festival crée une influence de personnes, oui. Le public est là, nombreux, et c'est heureux. Et pour répondre, il y a quand même une part de risque, et pour répondre à ce risque-là, nous augmentons nos effectifs. Pour cela, donc, on a un partenariat avec le Festival des Bandas qui prend en charge une partie de nos effectifs supplémentaires et en échange pour nos personnels, qu'ils soient sapeurs-pompiers, professionnels, volontaires ou même le personnel administratif, le festival nous fait des entrées à demi-tarif.
1: Ah, ça, c'est chouette.
2: C'est un beau partenariat.
1: C'est un beau partenariat. Oui. Quand vous dites que vous aussi, vous créez des sortes de partenariats, enfin, ce sont d'autres collègues qui viennent en renfort, ils viennent d'où ? Des casernes aux alentours ?
2: Ils viennent de tout le département. Aujourd'hui, par exemple, ce sont 13 sapeurs-pompiers qui sont en renfort sur le centre de secours de Condom.
1: D'accord.
2: En plus des services de la Croix-Rouge, de la protection civile.
1: Oui, il y a tout ça parce qu'on les a rencontrés hier soir et c'est vrai que c'était très sympa. Donc tout ça, alors est-ce que vous parlez entre vous ? Est-ce que quand il y a un petit problème, vous savez qui va y aller ou qui n'y va pas ?
2: Bien sûr, nous travaillons en concert et pour cela, il y a un poste de commandement inter-service qui est créé au sein des locaux de la police municipale ici à Condom. Et donc nous avons un ou deux collègues suivant l'activité qui est en relation avec la Croix-Rouge, la police municipale, la gendarmerie nationale, voilà, pour coordonner nos actions.
1: Alors on ne se rend pas compte, mais ça fait beaucoup d'hommes qui travaillent en fait tout au long de ce week-end, hommes et femmes, pardon, qui sont là mobilisés pour le festival des Bandas jusqu'à au moins dimanche soir, lundi matin.
2: Oui, c'est ça, c'est pour assurer la sécurité de ce bel événement.
1: D'accord. Par rapport à ce qu'on parle souvent avec les sapeurs-pompiers, c'est pas la formation, mais le fait de recruter des jeunes sapeurs-pompiers. Est-ce que là, dans l'année, il va y avoir des rendez-vous où on va pouvoir venir vous voir, discuter de ces fameux bénévolats, parce que c'est d'abord des bénévoles. Les pompiers, il y a les professionnels, mais on a les bénévoles, mais qui sont formés.
2: Voilà, on a nos sapeurs-pompiers volontaires qui, pour le SDIS du Gers, c'est plus de 95% de notre effectif. Oui. Donc on a besoin de recruter tout au long de l'année. Et en fait, un événement comme le Festival des Bandas, ça nous offre une vitrine, on se montre, donc le public nous voit, on est présent, et donc ça peut solliciter des vocations et ainsi on peut recruter des sapeurs-pompiers volontaires.
1: Et quand on arrive au Festival des Bandas, c'est aussi le lancement d'une saison. Est-ce que sur des saisons comme ça, touristiques, l'été, la chaleur, est-ce que ça, c'est des choses que vous dites, allez, il faut qu'on fasse attention cette année, il y a encore des soucis, des petits problèmes?
2: Alors là, depuis quelques années, là maintenant, et c'est de plus en plus prégnant, nous avons le feu de forêt qui est de plus en plus présent dans le sud-ouest et feu de forêt et de l'espace naturel, donc pour lequel nous préparons, et c'est vrai que le mois de mai est souvent le lancement de cette saison.
1: Très bien. On peut être sapeur-pompier jusqu'à quel âge ?
2: Les sapeurs-pompiers, on peut l'être jusqu'à l'âge de 67 ans, aussi bien sapeur-pompier volontaire que sapeur-pompier professionnel, les conditions d'aptitude médicale nous le permettent.
1: Oui, voilà. Mais en même temps, quelqu'un qui est à peu près en forme, enfin je veux dire minimum, il peut venir vous rejoindre les rangs.
2: Bien sûr.
1: Et vous aider, on va lui trouver un poste et une définition.
2: Voilà. Bien sûr.
1: Et c'est la convivialité, le fait d'être au service des gens.
2: Oui, en fait c'est une vocation.
1: Une vocation. Et les gens
2: s'engagent par vocation.
1: J'espère que les gens vont faire comme moi, merci. Est-ce qu'ils vous disent merci d'être là, merci d'être au quotidien, parce que là on vous voit sur le festival, mais c'est vrai aujourd'hui, hein, la moindre chose c'est on appelle les pompiers.
2: Oui, il y a des marques de reconnaissance qui sont là.
1: Pour terminer, si quelqu'un se sent en danger aujourd'hui, s'il y a un petit souci de santé, c'est quel numéro pour aller directement vous contacter ?
2: Les sapeurs-pompiers, c'est le 18 le 112.
1: Voilà, 18 et 112, on le rappelle. Il faut faire ce numéro-là. Et comme vous êtes à côté, ça va aller très vite.
2: Voilà.
1: Il n'y a pas eu de problème hier soir ?
2: Non.
1: Ça va ?
2: Non.
1: Ah bien, super. Merci, bon appétit.
2: Merci à vous.
1: Merci d'être à ce rendez-vous du chapiteau des partenaires. Merci beaucoup. Au revoir et bon week-end, bon courage.
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6: Et on continue notre visite ici sur le chapiteau des partenaires, toujours avec les sapeurs-pompiers. Vous allez vous présenter. Bonjour.
7: Oui, bonjour. Je suis le colonel hors classe Jean-Louis Ferrès, le directeur du SDIS 32.
6: Directeur du SDIS 32. Alors, on a affaire à vous de temps en temps avec la radio pour tous les événements que vous organisez. Ici, quel est votre rôle aujourd'hui? C'est de venir voir un petit peu comment ça se passe.
7: Oui, bien évidemment. Ben, le SDIS, depuis de très nombreuses années, est partenaire de l'organisation de la sécurité, l'organisation opérationnelle. Des bandas de condom. Donc on a un dispositif qui est déployé sur les trois jours, basé bien sûr sur l'essentiel du centre de secours de Condom, mais de tous les centres de secours du département également, qui viennent contribuer à la sécurité du festival. Donc ce sont les 1300 sapeurs-pompiers du Gers qui s'associent pleinement à cette belle séquence et à ce beau moment de convivialité en toute sécurité.
6: Alors, je le disais avec votre collègue tout à l'heure, on vous dit merci d'être là, les pompiers au quotidien, mais aussi pour ce festival, même s'il y a aussi d'autres éléments comme la Croix-Rouge et tout ça qui font un boulot, vous faites autre chose, mais tout ça c'est pour que ce festival se passe le mieux possible.
7: Oui, comme vous le dites, oui. C'est parfaitement coordonné. Je salue également nos collègues gendarmes, mais les aussi. Associations agréées de sécurité civile, le SAMU, tout ce petit monde qui fait en sorte, avec également les secouristes, le service de sécurité, fait en sorte que les festaires puissent en toute sécurité profiter de ces trois belles journées. On est bien sûr là en matière de sécurité civile, et j'associe mes collègues en matière de sécurité publique pour faire en sorte que tout se passe bien, qu'il n'y ait pas de catastrophe, minimum d'accidents ou de prise en charge, et en tout cas avoir un très haut niveau de sécurité sur la manifestation.
6: Parce qu'il est vrai que Condom, quand on le vit tous les jours de la semaine, tout va très bien, mais là, en deux jours, on triple, on quadruple la population. Et comment on s'y prépare quand justement, c'est votre métier tout ça, de prévoir ça?
7: Oui, bien sûr, c'est un travail de longue haleine, ça fait plusieurs mois et systématiquement chaque année que nous organisons ces séquences, c'est-à-dire qu'il faut solliciter des moyens de renfort, en véhicule, en personnel, faire en sorte d'organiser au mieux la réponse opérationnelle, bien sûr, sous l'autorité, dans un premier temps, du maire de Condom, et en cas de situation, on va dire, très engagée ou sommitale, sous l'autorité de la préfecture, qui prend la main en cas de nécessité sur le plan opérationnel. Donc, bien évidemment, on assure ce qu'on appelle une sectorisation, c'est-à-dire on organise les dispositifs, on fait en sorte également de pouvoir réaliser les transports à l'extérieur du site de Condom, si besoin, en direction d'Auch ou des hôpitaux toulousains. C'est ce qui permet d'avoir une réponse adaptée et graduée. La première soirée, donc de vendredi soir, s'est soldée par un bilan relativement modéré, avec une prise en charge assez limitée. C'est dire l'ambiance bon enfant qui règne sur cette organisation, mais bien évidemment on est en capacité également de projeter plus de personnel ou plus de moyens par des renforts départementaux et si besoin extra-départementaux.
6: Mais ce qui veut dire aussi que les autres casernes, que ce soit à Castéra, à Auch, mais attention, les pompiers sont quand même là.
7: Bien sûr.
6: Pas tous, ça compte.
7: Bien sûr, non. Les 43 centres de secours voilà, sont mobilisables dans leur secteur, oui. Mais chaque centre contribue au renforcement de Condon. Alors, voilà, pour donner des chiffres, on est exactement 1280 sapeurs-pompiers dans le département.
6: Oui.
7: Notre activité, on va dire, médiane, sollicite entre 150 et 200 sapeurs-pompiers par jour, sur, on va dire, des situations du quotidien. Ça veut dire qu'on a une énorme réserve de quasiment un millier d'hommes et de femmes qui composent le SDIS du Gers.
6: Et alors, dans les secrets du SDIS, est-ce qu'il y en a qui vous disent chaque année, je ne pourrais pas venir, moi, l'année prochaine
7: Ah, mais bien sûr. Bien sûr, la liste d'attente est longue. Ouais. Le partenariat avec le festival est historique. Nos sapeurs-pompiers, lorsqu'ils ne sont pas d'astreinte ou de garde, participent à titre privé à ce moment festif et bénéficient en contrepartie également d'un accès favorisé pour les bandas de Condon.
6: Mais aussi, vous l'avez en vous, cette envie d'être là, d'aider les gens s'il y a un problème, s'il y a un accident, de se dire, mais non, je veux aller au festival aussi parce que je veux donner de moi-même encore une fois de plus dans l'année.
7: Bien sûr, c'est dans notre ADN, c'est ça, nous ouais. C'est 24 heures sur 24, 365 jours par an. Que les moments soient festifs comme aujourd'hui ou qu'ils soient dramatiques, les sapeurs-pompiers sont à votre service et à votre disposition.
6: Super, on en a parlé tout à l'heure, mais le recrutement pour les jeunes sapeurs-pompiers, voilà, ben, que fait le SDIS? En plus, vous allez refaire des opérations de communication un peu cet hiver, cet automne ou l'été?
7: Ah oui, essentiellement tourné vers la jeunesse dans le milieu scolaire. Nos jeunes sapeurs-pompiers, on en a une centaine dans le département qui sont dans les sections immergées dans les territoires, mais également des recrutements directement par nos 43 unités. Et c'est l'occasion de rappeler qu'il n'y a pas d'âge pour candidater.
6: Ouais.
7: On n'a pas besoin d'être un athlète, un super-héros. C'est monsieur et madame tout le monde, mais qui a surtout chevillé au corps l'envie de servir et de donner aux autres.
6: Et voilà. Et puis de temps en temps, on vient sur des opérations quand il y a livraison de nouveaux matériels, de nouveaux camions, des choses comme ça. Ça, c'est pareil, c'est des trucs dans l'année, c'est agréable de recevoir du matériel tout neuf pour pouvoir continuer la prévention, la sécurité des gens.
7: Bien sûr, le SDIS du Gers, c'est un budget de 26 millions d'euros. C'est chaque année de nombreux véhicules qui viennent irriguer le corps départemental. De nouvelles casernes aussi, au moment où je vous parle, on est en train de terminer la construction du centre de secours de Mauvezin.
6: Très bien.
7: Donc, on a l'année dernière livré le centre de secours de Plaisance et celle d'avant de Montesquieu, encore avant de l'Isle-Jourdain. Donc là aussi, c'est dans l'ADN du département du Gers. On est un PAC et l'État, le département, les communes permettent d'offrir aux SDIS le budget nécessaire et suffisant pour entretenir ces infrastructures, construire et rénover les casernes, acheter de nouveaux véhicules, soutenir les recrutements et réaliser 14 000 interventions par an au profit des Gersoises et des Gersois.
6: Alors du coup, vous me lancez sur les interventions. Justement, un département comme le Gers, est-ce que c'est plus des feux de forêt parce qu'on n'est pas loin des Landes? Est-ce que c'est plus des inondations parce qu'on a aussi des crues importantes?
7: Alors déjà, en priorité, c'est du secours à personne. Et comme partout en France, c'est 80% de notre activité. Mais on a des particularités, des singularités. Effectivement, le risque inondation est un risque du département, avec le risque feu de forêt de l'espace naturel qui est en train d'émerger et d'impacter plus fortement le territoire. J'en veux pour preuve l'année dernière, le 13 août, le feu de Montesquieu, qui pour la première fois dans le département du Gers a fait intervenir des moyens aériens, des avions bombardiers d'eau, hélicoptères de commandement. Donc c'est vraiment le marqueur du réchauffement climatique et du dérèglement climatique. Donc il faut que notre département se prépare à ce dispositif-là, comme le Sud-Est et la forêt aquitaine les connaissent depuis déjà longtemps. Et effectivement, le réchauffement, la sécheresse, les canicules font que notre département est un peu plus exposé qu'auparavant au risque de départ de feu.
6: C'est vrai, et puis le SDIS va aussi dans des opérations à l'extérieur pour aller aider d'autres régions.
7: Bien sûr, en moyenne une dizaine de fois par an, nous allons sur l'arc méditerranéen, en Gironde, dans les Landes, prêter main forte à nos collègues, et inversement, sur le feu de Montesquieu, nous avons eu des moyens du département des Pyrénées-Atlantiques et des Hautes-Pyrénées pour venir voilà. Nous aider et faire en sorte de maîtriser ce sinistre qui aura brûlé 25 hectares le 13 août dernier.
6: Ouais, et ça reste dans nos mémoires. Voilà tout ce que fait le SDIS. Voilà, on en parle de temps en temps sur l'antenne des FM, entre autres. Il y a bien d'autres choses que l'on se retrouvera pour en parler, bien sûr. En tous les cas, bon festival et merci encore d'être là.
7: Merci à vous.
6: Merci à vous.
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1: Et les partenaires, c'est aussi la mairie de Condon. Jean-François Sabatier, bonjour.
2: Bonjour, bonjour à tous.
1: Alors Jean-François, pour une première, c'est beau.
2: Une magnifique première avec une remise des clés et une ouverture sur les promenades de Condon. Incroyable, une marée rouge et blanche, magnifique.
1: Alors, est-ce que la mairie va se servir de ces images pour promouvoir Condon tout au long de l'année? Parce que c'était vraiment fantastique.
2: Et bien sûr.
1: Pas possible.
2: Le festival, c'est même bien au-delà de Condon. Oui. C'est tout un territoire, c'est la Ténarèse. C'est le Gers, c'est l'Occitanie et tout le Sud-Ouest, le premier grand festival du Sud-Ouest.
1: Donc ces photos que l'on a fait hier devant la mairie de Condon, on les reverra
2: bien entendu, parce que ça a marqué énormément les esprits.
1: Est-ce que vous, en tant que le nouveau maire de la ville de Condon, est-ce que toujours pareil, un accueil aussi chaleureux des gens qui viennent vous voir et vous disent oh vous êtes là, c'est chouette?
2: Oui, extrêmement chaleureux. Et puis on est durant ce festival présent à 100% dans toutes les parties, dans tous les moments phares du festival, et énormément de sollicitations. C'est le moment aussi où on se retrouve.
1: Mais oui, bien sûr.
2: Condomois, amis, famille, voisins et bien au-delà aussi. Donc c'est le moment aussi où on peut se parler de manière informelle et en toute simplicité.
1: De revoir aussi toutes ces associations qui se mobilisent sur le festival, parce qu'il y en a beaucoup. Hier soir, j'ai fait un reportage sur la Croix-Rouge, c'était minuit, une ambiance terrible aussi, une envie d'aider les gens et de faire tout, mais ils sont là, ils ont le sourire, tout marche bien.
2: Oui, parce que le festival, c'est bien entendu des bandas, des musiciens qui viennent de partout, mais c'est aussi l'implication, l'engagement total des associations, de l'association condomoise et de tous les partenaires de sécurité et de prévention comme la Croix-Rouge, bien entendu.
1: Et voilà, Jean-François Sabatier, une autre étape, ça sera demain dimanche pour vous, puisqu'il va falloir aller sur la scène, prendre le micro, puis donner les résultats et s'adresser à la foule.
2: Voilà un dernier grand moment, la remise des prix sur la grande scène. Je pense que ça, là aussi, ça sera un moment chargé d'émotions. Après la remise des clés, ça sera la remise des prix.
1: Et alors, vous nous l'avez déjà dit à l'antenne de DFM, mais vous confirmez que lundi, tout sera propre.
2: Alors, dès lundi matin, l'ensemble de nos équipes, de nos services, seront encore une fois pour nous. Le festival ne se termine pas le dimanche soir.
1: Oui.
2: Il continue. Il faut redonner toute la tranquillité à notre ville, toute sa propreté aussi. Donc nous serons là. Et d'ailleurs, je remercie l'ensemble de mes services et services techniques en particulier pour tout ce qu'ils font depuis de nombreuses semaines, encore plus, de manière intense ces derniers jours, et qui devront continuer lundi. J'y prendrai toute ma part. Je serai avec eux dès lundi matin.
1: Ça veut dire aussi que sur ce lundi-là, vous allez peut-être aussi réfléchir à dire bon, l'année prochaine on peut accélérer le nettoyage, on peut trouver des solutions autres pour garantir encore une propreté à cette ville.
2: Chaque situation durant ce festival.
1: Pourtant, vous êtes bien équipé, mais je veux dire, ça peut donner des envies et des idées.
2: À chaque situation, tout ce que je vois, je pense à chaque fois à comment on peut l'améliorer, comment on peut faire différemment de manière à améliorer l'efficacité du dispositif. Il y a toujours
1: un truc à faire,
2: toujours,
1: mais Jean-François,
2: à améliorer.
1: Vous comme moi, on a connu le festival, pour les plus jeunes qui nous écoutent, ils ne vont pas le croire, où le dimanche soir, c'était rempli de gobelets en plastique par terre.
2: Alors là, merci au festival d'avoir été pionnier. Voilà, avec le dispositif EcoCup. Maintenant, c'est quand même un peu plus facile, mais néanmoins la ville nécessite un très grand nettoyage dès le dimanche soir et tout le long de la semaine.
1: Ensuite, si monsieur le maire leur dit à chacun soyez responsable quand vous partez d'un endroit, essayez de le garder propre.
2: Ça, c'est les gestes que l'on demande à tout un chacun et qu'on communique. Je remercie d'ailleurs l'engagement de Trigone à mon côté pour tout ce qui est tri des déchets et responsabiliser l'ensemble des festivals.
1: Voilà.
2: Ce point hautement important.

0: il devait y avoir aussi, bien sûr, il y a une bande mexicaine. Donc,
1: oui, on
0: j'ai
1: les
0: rencontré
1: a aussi,
0: des
1: ouais.
0: Mexicains et puis des Français venus des quatre coins de notre si belle France. Ça fait extrêmement plaisir. Extrêmement plaisir de discuter, de dire tout simplement « Ah, monsieur le maire, comment allez-vous ?» Content de faire votre connaissance. Et donc, voilà, la conversation démarre et c'est toujours du pur bonheur.
1: Voilà, on a la chance dans le Sud-Ouest de vivre des événements comme ça, où d'ailleurs, on discute, on peut se parler autour d'un festival des Bandas et de passer des très bons moments.
0: Oui, parce que comme je l'ai dit déjà plusieurs fois, ce festival de Bandas est bien au-delà d'un simple festival ou moment festif ou même d'une simple excellence musicale qui est extraordinaire. Ça fait partie clairement de notre culture, de notre art de vivre, de notre vivre ensemble, et c'est ce qui fait toute la beauté de ce week-end.
1: Merci Jean-François, bon week-end encore, profitez-en bien, parce qu'il faut aussi en profiter, il faut lâcher un petit peu la bride. Je sais que vous le faites, c'est bien, voilà, vous êtes le maire, l'élu de la ville de Condom, mais de temps en temps, voilà, vous
0: êtes bien sûr, puis il faut savoir allier les deux, voilà. Donc on est sur le pont, à chaque instant, mais en même temps, on profite d'avoir de beaux moments de convivialité.
1: On s'est couché à quelle heure hier soir?
0: Un peu plus de 5 heures, réveillé assez tôt. Finalement, dormi quelques heures et on repart. Voilà, le festival nous porte. C'est vraiment merveilleux.
1: Et on a une belle météo. Merci Jean-François.
0: Merci à vous tous.
1: Merci
0: et très bon week-end.
1: Bon week-end.
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1: Sur DFM 930, à l'occasion de cette soirée Festival des Bandas, nous sommes à la Croix-Rouge avec Madame Gisèle Biémoret. Vous allez nous dire un petit peu ce qui s'est passé ce soir. Ça va? On est dans de bonnes conditions?
4: Oui, tout se passe bien, c'est calme. Bon, pour l'instant, il n'y a que des petits bobos. Voilà, c'est le habituel. Voilà, rien de grave.
1: Alors, toutes les équipes que vous avez ce soir, elles vont rester là durant les 3 jours. Ils se relaient. D'où ils viennent?
4: Alors là, nous avons, je pense qu'on est une soixantaine. Mais il y a un peu plus de 50 secouristes qui viennent. Bon, il y en a quelques-uns du département du Gers, bien sûr, mais le nombre est important parce qu'il y a beaucoup de monde au Bandas, dont il y a un savant calcul pour savoir combien de secouristes pour tant de personnes. Voilà, pardon. Donc, ils viennent de toute la région Occitanie, même d'Andorre. Voilà. Ce sont des habitués. Les Andorrans viennent tous les ans. Ils aiment l'ambiance qu'il y a. Il y a au festival, à la fois l'ambiance du festival et la bonne ambiance qu'il y a ici avec les secouristes. Et enfin, moi, je les remercie vraiment de donner de leur temps. Bon, ce sont des bénévoles à 100%. Ils sont là vraiment pour donner pour les autres. Je les remercie beaucoup. Tout est très bien organisé. Alors bon, moi, je ne vais pas savoir répondre exactement, mais non, il y a des responsables. Il y a ceux qui sont responsables de toute l'organisation. Ensuite, bon, il y a des chefs d'intervention qui, eux, partent avec une équipe, font le tour ou ils partent quand ils sont appelés. Mais enfin, tout est très bien organisé et chacun est à sa place et fait ce qui lui est attribué comme mission.
1: Donc Gisèle, toujours aussi fière d'être à la présidence de cette Croix-Rouge ici dans le Gers.
4: Oui, vraiment, vraiment. Je découvre quelque chose, une organisation extraordinaire qui a vraiment... Moi, je suis très fière d'être présidente de la délégation territoriale et d'appartenir à cette grande organisation que l'on voit partout dans le monde où il y a des conflits. Et voilà. Ici, c'est joyeux, c'est festif, mais voilà, la Croix-Rouge intervient dans des endroits, malheureusement, où c'est la guerre.
1: Merci beaucoup et bonne soirée.
4: Merci.

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1: Et après la mairie, nous avons la communauté de communes avec Sophie, bonjour.
2: Bonjour à tous.
1: Sophie, votre prénom de famille, pardon ?
2: Sophie Pujos.
1: Pujos, voilà, c'est ça. Sophie, alors, pour vous aussi, c'est une première, ce festival en tant que présidente de la communauté de communes. Qu'est-ce que vous avez pensé de cette première journée hier et de ce lancement des festivités ?
2: Eh bien oui, une première pour moi aussi en tant que présidente de la communauté des communes de la Ténarèse. Alors, c'est très différent quand on est de l'autre côté de la barrière. Puisque voilà, ça prend des dimensions autres, notamment par rapport à l'affluence, à l'envie que tout se passe bien, à l'envie de soutenir les organisateurs qui sont très méritants, parce qu'il faut penser à tout, il faut avoir l'œil à tout. Et je pense que je leur tire vraiment, vraiment le chapeau parce que de l'autre côté, l'œil est différent.
1: Alors, vous êtes présidente de la communauté des communes, de la Ténarèse, mais aussi maman. Est-ce que vous trouvez ce festival, vu de l'intérieur, maintenant, c'est très sécurisé?
2: Oui, c'est franchement, mais ça je l'avais déjà constaté.
1: D'accord.
2: Et donc oui, dans l'enceinte c'est très sécurisé, on est rassuré. Ils ont pensé, je ne peux pas dire qu'ils ont pensé à tout, mais presque, puisque ça va de la Croix-Rouge aux urgences. Ils se coordonnent avec la police, le service de sécurité. Et effectivement, moi qui suis maman de 3 enfants, c'est rassurant. Même si je les ai cherchés beaucoup hier soir et que je ne les ai pas trouvés.
1: Ça c'est la vie du festival.
2: C'est ça.
1: Autant on peut connaître toutes les rues de Condom. Pendant le festival,
2: incroyable.
1: On ne reconnaît rien.
2: Incroyable, ils sont trop forts.
1: Alors, c'est vrai que les téléphones passaient de moins en moins à un moment donné. Il y avait énormément de monde. Alors, pour les retrouver, il faut attendre la fin.
2: C'est ça.
1: Ils sont revenus depuis.
2: Oui, ils sont revenus et puis je leur fais confiance. Et puis, encore une fois, ils ne sont pas tout seuls. Donc, ils savent très bien que les consignes sont données avant. Donc, on anticipe.
1: Ouais.
2: Comme ça, on espère que tout se finira pour le mieux, pour que la fête soit belle.
1: Alors, pour la maman, elle, qu'est-ce que c'est son planning aujourd'hui? Elle va rester sur le festival? Elle va rencontrer des associations?
2: Alors là, on va descendre. Enfin, je souhaite descendre sur donc le quartier La Bouquerie, puisqu'il y a la Peña Peleon qui organise aussi la course landaise.
1: Oui.
2: Donc une première pour moi aussi pour aller voir ce festival, cette scène en fait. Et pour sortir un peu de l'enceinte. Et puis il y en a dedans, il y en a dehors, il y en a partout. C'est vraiment toute la ville et c'est même plus que ça. C'est toute l'intercommunalité qui est concernée puisque des gens logent dans un rayon, je pense, de 20 km. Et
1: oui.
2: Puis ils peuvent aussi, avec une belle journée comme ça, aller visiter d'autres villages et revenir après sur Condom.
1: Alors justement, tout ce qui tourne autour de ce festival des Bandas, c'est ce que vous, dans la communauté de communes, vous allez vous en resservir après. C'est-à-dire on peut exploiter ces photos, ces images, pour dire voilà ce qui se passe.
2: Voilà.
1: Vous occupez aussi du tourisme.
2: Oui.
1: Donc il faut profiter de tout ça.
2: Oui, alors ça coche toutes les cases pour lesquelles nous avons la compétence, à savoir du développement économique au tourisme et aussi à la promotion des produits du terroir. Et effectivement, moi, ce qui m'a impressionné aussi, c'est le professionnalisme des organisateurs. Et j'ai demandé justement à Gilles Boyer, je lui ai dit, tu devrais intervenir auprès des associations, parce que des fois, on ne pense pas au matériel en commun. Et puis à la sécurité, peut-être correctement. Et avec tout le recul et toute la hauteur qu'il a, il pourrait très facilement, à mon avis, sur des réunions, pouvoir alerter et nous rendre toute l'intercommunalité plus efficace.
1: Ça, c'est vrai.
2: Voilà.
1: Oui, c'est vrai
2: pour voir les choses en grave.
1: Ils ont une expérience.
2: Oui.
1: Ils pourraient partager avec d'autres associations qui veulent créer sur le territoire.
2: Parce
1: qu'il y a le Festival des Bandas, mais il y a plein d'animations qui vont arriver là, sur la Ténarèse, notamment au mois de mai, là, il y a un petit festival à Grésimé.
2: Oui, il y en a partout, ça va de tous les villages à tous les hameaux. Vous avez à Montréal du Gers aussi, à Cananoche qui va la semaine prochaine, qui va démarrer. Il y a Saint-Puy, il y a le May Day aussi à Saint-Puy.
1: On y sera aussi,
2: depuis des années. Et chaque village a son petit comité, ses habitués, des petits villages comme Roquefort. Où ils sont 40, ils finissent à 200. Donc, il y a des habitudes.
1: Il y a des habitudes.
2: Ouais.
1: Et pour vous, alors, ça va être un été. Allez, c'est parti.
2: Oui, on s'organise.
1: Les enfants n'écoutent pas, mais la maman,
2: on s'organise.
1: C'est elle qui va. On va la voir disparaître.
2: Oui. Non, mais je vais les amener avec moi.
1: C'est chouette. Merci beaucoup. Passez un bon week-end. Profitez-en bien. Vous serez bien sûr dimanche sur la scène aussi pour cette fameuse remise des prix. Et alors, nous, on les a croisés jeudi soir à Saint-Puy. Est-ce que vous avez vu nos amis mexicains?
2: Alors, pas encore. Donc, je vais avoir le plaisir d'aller les découvrir aussi.
1: Incroyable. Très gentil, mais alors ils ont encore joué hier un petit peu en début d'après-midi. Ravi d'être là.
2: Ouais,
1: ces gens qui ont traversé la moitié de la planète, on fait le tour, et ils se trouvent là à Condom.
2: Ouais.
1: Et ils sont ravis de partager un moment avec nous. Et voilà, ça fait du bien aussi d'avoir ce retour-là.
2: C'est super, merci beaucoup, merci à vous.
1: Merci à vous, bon après-midi, bon week-end au festival.
2: Merci.
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1: Et parmi les partenaires que l'on retrouve aussi sur DFM, on a Audrey. Audrey est avec nous. Audrey pour Happy Gers.
2: Oui.
1: Pourquoi on ne l'entend pas, Audrey? Elle n'a pas pris le bon micro, allez-y.
2: Un, deux.
1: Si, pourtant
2: un
1: c'est le bon.
2: Un micro, c'est parfait.
1: Mais c'est parce qu'il faut voilà, vraiment parler comme ça.
2: Très bien.
1: Merci, Audrey. Comment allez-vous?
2: C'est parfait, je vais très bien.
1: Audrey, Happy Gers, vous êtes partenaire de ce festival. C'est une première pour vous aussi?
2: Effectivement, première fois depuis le lancement, depuis novembre. Et ça fait un petit quelque chose de voir affiché Happy Gers dans toutes les rues de Condom, donc c'est parfait.
1: Alors, c'est bien parce que vous avez fait non seulement l'affichage, on vous voit un petit peu partout, vous avez les tenues avec la personne qui vous accompagne, vous allez nous présenter.
2: Oui, effectivement, Carole m'accompagne, donc qui a géré un petit peu toute la direction artistique, depuis le logo jusqu'à la vidéo promotionnelle, jusqu'à la musique Happy Gers, et aujourd'hui la prise de son et de vidéo pour immortaliser ce moment.
1: Et surtout, vous avez fait le tour des partenaires, les autres, et vous avez fait aussi des captations vidéo pour mettre sur votre site. Ça fait partie de votre travail.
2: Effectivement, en étant dans le marketing, le plan d'action, il est bien au-delà de juste le digital, qui est parfait, entre guillemets. Alors, on s'améliore tout ça, mais il y a quelque chose qu'on ne remplacera jamais. Un, c'est l'authenticité, et deux, c'est la rencontre des gens. Et donc, c'est pour ça qu'on est là physiquement aujourd'hui, sous le chapiteau des partenaires, et puis un peu plus tôt dans la matinée, et après, à la rencontre des personnes qui viennent au Bandas, tout simplement.
1: Y a-t-il des choses par rapport, quand vous étiez venu au studio, des choses qui ont évolué? Vous avez rajouté des choses, des nouvelles promotions?
2: Alors, effectivement, chaque mois, Happy Gers évolue. Aujourd'hui, on est à plus de 35 partenaires qui suivent l'aventure Happy Gers. Quand je dis partenaires, ce sont les professionnels qui sont à l'intérieur et qui proposent des offres aux Gersois, mais aussi à toutes les personnes de passage.
1: Voilà. Donc, on rappelle, si ça vous intéresse, Happy Gers, c'est sur Internet. Ça marche comment? En deux mots. Allez, on va essayer de redonner l'explication.
2: En deux mots, on se connecte sur le site happygers.fr. On regarde les offres dans la rubrique Nos offres. On voit un petit peu ce qui peut nous intéresser. Et une fois qu'on a fait ce petit tour d'horizon et que l'on voit ce qui nous intéresse, on a simplement à prendre un abonnement. Abonnement qui, là, durant la Feria, est à 10 euros l'année. Donc en réalité, toute personne qui souhaite consommer le Gers et valoriser les professionnels qui sont dans Happy Gers, et bien pour 10 euros, vous prenez votre abonnement. Il vous suffit d'aller dans la rubrique abonnement, prendre l'abonnement annuel à 10 euros. Vous allez recevoir un petit mail de confirmation et vous pouvez consommer le Gers immédiatement pendant un an.
1: Ça, c'est cool. Mais Audrey Hiver, Happy Gers, c'est aussi combien d'économies?
2: Alors, c'est plus de 1000 euros d'économies. Quand on met bout à bout, c'est une centaine d'offres réparties sur tous ces professionnels, qu'ils soient des métiers de bouche, du shopping, du bien-être, de l'utile au quotidien ou du loisir. Et mis bout à bout, toutes ces petites économies pour 10 euros investis, finalement, on s'y retrouve très vite et c'est un véritable rapport gagnant-gagnant.
1: Par exemple, dans les derniers partenaires que vous avez rentrés, hormis le festival?
2: Alors, hormis le festival, là, c'est un partenariat. Bah, justement, sur Condom, on peut parler de lui. J'ai Cyril Garnier et Virginie, qui sont chocolatiers, pâtissiers, glaciers.
1: Ah oui, pas très long, on les connaît.
2: Voilà,
1: oui,
2: donc, ils ont le salon de thé. Typiquement, tous ceux qui ont un abonnement à Pigers ont des promos et peuvent aussi, à la première usage, première utilisation, venir prendre un chocolat chaud, une consommation et une pâtisserie, et c'est offert complètement à 100%. Voilà.
1: Complètement à 100% si on a déjà l'abonnement à Pigers.
2: C'est ça, effectivement.
1: C'est ça qui est incroyable.
2: Donc, c'est 100% d'économie chez eux, en tout cas sur une utilisation.
1: D'accord. Et vous avez rencontré d'autres futurs clients pour vous? Oui, ça y est, c'est bien.
2: Bah, de toute façon, c'est un travail de longue haleine, c'est des rencontres entre guillemets. Là, effectivement, parmi les partenaires, il y avait une artisane avec le métier du cuir. Pourquoi pas demain, ça peut être ça. Il y a une autre activité avec des gîtes qui potentiellement sont intéressés. Enfin voilà, il y a pas de limite.
1: Coiffeuse de Castéra, vers 10 ans.
2: Coiffeuse de Castéra, coucou Aurore, si tu es par là. Et donc, effectivement, en fait, tout professionnel qui a envie de gagner en visibilité et de voir les gens consommer leur activité, finalement, avec toute la valeur ajoutée que ça a, et ben potentiellement, vous êtes des candidats à rentrer dans Happy Gers. Dès lors que vous êtes joyeux.
1: Alors, d'habitude, on peut vous contacter, mais là, sur le festival, on peut vous retrouver et on peut vous voir, parce que vous avez un petit sac qui s'éclaire derrière. Ça a un nom, d'ailleurs, ce genre de gadget.
2: Alors, pas forcément. Je pense que c'est un outil de communication numérique.
1: Et c'est très chouette parce que voilà, on vous voit, votre petit sac qui s'allume. Et donc, on peut venir vous voir et discuter avec vous. Dire, ben voilà, je ne comprends pas trop. Et puis, je vous ai vu, je ne sais pas qu'est-ce que vous faites.
2: Exactement.
1: Vous êtes disponible.
2: On est clairement disponible avec Carole. On est là pour rencontrer les gens, pour prendre déjà leur bonne humeur, leur renvoyer. Et puis, effectivement, c'est quoi Pigers? On a vu les affiches dans le festival, mais potentiellement, ça sert à quoi? Ben voilà, tout simplement, venez nous voir. Mais sinon, allez sur apigers.fr. Et en ce moment, par contre, je voulais te dire, Jean-Pierre, il y a un petit jeu sur Instagram pour gagner un abonnement à l'année avec un post Insta. Donc si vous allez sur Apigers sur Instagram, il y a un post spécial Bandas. Vous écrivez un commentaire Happy Bandas et vous avez une chance parmi tous les commentaires de remporter un abonnement à l'année. Et voilà, le jeu est valable jusqu'à demain soir.
1: Enfin, c'est ça aussi qui est bien, c'est de revenir chez vous pour voir les nouveautés ou les promotions que vous proposez. Et y a-t-il des opérations, mettons, pour les vacances d'été? Il y aura un truc à Noël, parce qu'on a travaillé ensemble sur Noël.
2: Oui, y a, alors toute l'année ponctuée d'activités. Effectivement, Happy Gère, c'est pas que du digital, c'est des événements et des happy moments, comme j'aime les appeler. La prochaine, ça sera le fait d'être jury à Miss Gers, donc vous pouvez aussi suivre le concours de Miss Gers, et puis il y aura d'autres surprises sur la deuxième partie d'année.
1: Très bien, merci Audrey.
2: Merci beaucoup.
1: Audrey Hiver pour Happy Gers, bon courage, parce que c'est pas facile de monter une entreprise en France, et je vous vois tout le temps, tout le temps, tout le temps. On remercie aussi la chanson Happy Gers que l'on entend à la radio, ça rentre aussi. Hein.
2: C'est ça, généralement.
1: Ça marche bien. Voilà, il ne vous manque plus que le son derrière. Vous auriez un petit son Happy Gers.
2: Presque, ça sera l'évolution pour les Bandas de l'année prochaine.
1: Merci Audrey, merci, bon week-end.
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1: Votre bulletin météo pour la soirée et la nuit de ce samedi. Les risques d'orage sont maintenus par Météo France, donc prudence si vous vous déplacez. Les températures, 16 degrés pour le Triangle, Eauze, Casaubon et Nogaro. Concernant la nuit, la pluie et les orages s'arrêtent enfin pour laisser la place à un ciel plus nuageux et des températures de 13 degrés partout sur le département. Très bonne soirée avec DFM.
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1: Et on vous souhaite une très belle après-midi sur DFM. On va continuer nos rendez-vous avec les derniers partenaires qui sont encore sous ce chapiteau. Et on parle du Clos Boissière. Votre prénom, bonjour.
2: Bonjour, je m'appelle Mathilde.
1: Mathilde, alors Mathilde, il va falloir déjà nous présenter le Clos Boissière en quelques mots et nous dire quelle a été l'envie de devenir partenaire de ce festival.
2: Alors tout simplement, donc le Clos Boissière est né d'une envie qui était là depuis environ une quinzaine d'années. J'ai toujours évolué dans le tourisme et l'événementiel. Mmh. Et donc je possède des gîtes et des chambres d'hôtes pouvant accueillir jusqu'à 14 personnes. Et j'accueille et organise également des événements, donc pour des locaux, en partenariat avec des locaux au sujet d'ateliers créatifs, des choses diverses et variées. Et le principe, c'est la liberté. J'ai voulu créer et proposer un espace de liberté pour mes hôtes et également pour les personnes habitant pas très loin.
1: Alors, sur la TNRS, quand vous êtes arrivé, parce qu'on comprend que vous n'êtes pas directement d'ici, vous avez fait beaucoup de travaux, il a fallu réhabiliter un coin, ça a été un sacré chantier. J'ai vu quelques photos, c'est pour ça aussi.
2: Oui, effectivement. Bon, mon accent me trahit, effectivement, je viens d'une autre campagne à la base.
1: On dira pas où.
2: Voilà. Mais oui, effectivement, donc je suis installée dans le Gers et merci pour l'accueil, vraiment. Je suis installée dans le Gers depuis 5 ans. Et donc ensuite, il y a eu un an et demi de travaux pour réhabiliter donc les deux gîtes. C'est même pas les réhabiliter, en fait, c'est tout simplement les créer parce que c'est un ancien corps de ferme. Et donc, j'ai encore beaucoup d'années devant moi.
1: Oui. Voilà, mais vous avez essayé de conserver une partie de cette ambiance qu'il y avait, de ce monument, de cette pierre.
2: Ça, c'était une obligation, oui. En tout cas pour moi. C'était vraiment le respect de la pierre, des menuiseries, de l'environnement, tout simplement. Mmh. Donc, j'allais pas. Enfin, en plus, ce n'était pas mon souhait et j'allais pas faire quelque chose de moderne. Mais c'est vraiment. Un ancien corps de ferme qui date du 18e siècle. Je voulais garder ainsi.
1: Avant de vendre des espaces et des moments de détente dans le Gers, vous, comment vous avez découvert le Gers?
2: Alors, tout simplement parce que je faisais des recherches pour des maisons et mon dernier travail, moi, était à Bordeaux et mon projet était acté, de toute façon mis en route et on m'avait conseillé la Dordogne, qui est très jolie.
1: Sûr.
2: Mais je n'ai pas eu de coup de cœur particulier, en tout cas pour y vivre. J'y suis retournée en week-end vacances.
1: Ouais.
2: Et la première fois que j'ai pris ma voiture pour venir dans le Gers, j'ai senti comme un retour à la maison. Et c'est vrai que je prends énormément de plaisir à le raconter. Et c'est...
1: Allez-y.
2: Voilà, non, mais j'ai vraiment eu des frissons et j'ai ressenti quelque chose de très très fort à l'intérieur de moi. Et c'est vrai que la maison, donc j'en ai visité trois, celle où j'habite désormais, donc le Clos Boissière, était la dernière. C'était vraiment un 7 janvier. Il faisait froid, il n'y avait pas de feuilles, il brunait un petit peu, mais le chevreuil est apparu à la fin de la visite.
1: Ah, ils sont malins.
2: La séduction.
1: Donc vous avez pu vous projeter.
2: Oui.
1: Parce que c'est ça, quand on arrive sur un lieu qu'on va restaurer, il faut s'y projeter. Et vous, en plein hiver, le chevreuil vous a dit « Non, mais viens
2: !» Voilà, c'est ça. Il m'a appâté.
1: Ils sont cool. Donc, le Clos Boissière, on rappelle, c'est sur le secteur de Valence-sur-Béise. Aujourd'hui, votre clientèle, elle est régionale. Comme là, pour le Festival des Bandas, ce sont des gens qui sont venus passer le week-end.
2: Oui, alors c'est vrai que mes deux gîtes sont pris par deux groupes différents. Mmh. Et justement, il y en a un de Toulouse et un d'un petit peu plus loin de Paris.
1: D'accord.
2: Voilà, donc en fait, les gens viennent d'un petit peu partout. Et c'est vrai que là, je vais prendre plaisir également à réaccueillir des Australiens en septembre.
1: Wow.
2: Voilà, qui sont venus pendant deux jours l'année dernière et qui ont décidé de réitérer l'expérience. Mmh. Donc voilà, c'est un petit peu partout.
1: Et du fait de votre réseau, de vos anciens métiers, ça vous permet aussi de faire venir des gens et de dire « Venez me voir, je suis là maintenant. »
2: Exactement.
1: C'est chouette, hein?
2: Oui, oui. Ah, mais c'est, c'est vrai que bénéficier de cet autre réseau, c'est très intéressant et ça permet aussi de revoir des têtes qu'on n'a pas vues depuis des années. Donc, c'est vraiment une question de partage.
1: Le Clos Boissière. Alors, pour vous contacter, pour voir des photos, donnez-nous les informations. Je les connais, mais c'est votre métier.
2: Merci. Non, mais j'ai tout simplement mon site internet, leclosboissière.com. Et ensuite, pour voir des visuels, très régulièrement, vous pouvez vous connecter sur Instagram et sur Facebook. Mais sur mon site internet, vous aurez vraiment toutes les coordonnées pour pouvoir me contacter.
1: Voilà. On pense à, mettons, on organise un mariage, on a besoin de louer, de loger des gens. Mm-hmm. Ça fait partie aussi de ce moment-là. On peut venir vous voir et vous proposer ou pas des chambres à la nuitée, c'est au week-end.
2: Alors,
1: des forfaits.
2: Pour les gîtes, ce sera à partir de deux nuits.
1: Deux nuits.
2: C'est vrai que je m'en occupe toute seule, donc j'ai envie de bien accueillir tout le monde comme il se doit. Voilà, il faut le temps de repréparer. Mais sinon, en chambre d'hôte, hormis en pleine saison, c'est-à-dire juillet-août, je peux accueillir à la nuitée.
1: À la nuitée.
2: Voilà. Et après, il y a des options diverses et variées. J'ai un jacuzzi, j'ai la piscine, le terrain de pétanque.
1: J'allais dire, la dernière chose que vous avez mis en place, c'est le jacuzzi.
2: Oui.
1: Ou vous avez réinstallé ou remis en route, je ne sais pas.
2: Je l'ai mis en route. C'était en fait quelque chose en plus. Et j'ai des locaux, ou même des voisins en quelque sorte, qui habitent à 5 minutes de chez moi, qui viennent aussi pour se détendre sans prendre de nuit. Non. Et voilà, pour passer une heure, deux heures.
1: Alors, il y a les bienfaits de cet appareil-là, puis les bienfaits de la nature, parce que vous êtes quand même au milieu de la nature. Vous pouvez nous détailler à la radio un petit peu ce que l'on voit quand on est chez vous, comme ça, en deux mots.
2: En fermant les yeux.
1: Oui.
2: Je retourne de chez moi, je pleure de condoms. Mais c'est vrai que c'est la campagne environnante, donc j'ai pas de voisins proches. Et donc, c'est sur un terrain de 3,6 hectares. Donc, face au jacuzzi notamment, vous avez une petite palmeraie. Donc ça, c'est pas moi qui l'ai créée, mais c'est l'ancienne propriétaire qui avait conçu tout ça. Et ensuite, des champs, je vais pas dire à perte de vue, dans l'enceinte du territoire, enfin du domaine. Et également, j'ai un petit sous-bois.
1: Très bien.
2: Donc, tout le monde peut se balader. Voilà.
1: Et vous, depuis que vous êtes là, vous profitez des couleurs qui changent au fur et à mesure des saisons.
2: Totalement.
1: C'est magnifique, ça.
2: Totalement. Ouais. Et je suis une amoureuse des couchers de soleil aussi.
1: Là, je me fais plaisir.
2: Vraiment.
1: Il y en a de très. Merci beaucoup. Le Clos Boissier, on rappelle. Pour arriver chez vous par la route, c'est quoi? C'est sortie de Valence, à quelle direction?
2: Alors, on va dire, même par rapport à Cassaigne, vous sortez de Valence pour aller jusqu'au château de Cassaigne.
1: Oui.
2: Vous tournez à gauche, direction Mansancôme, et vous allez pouvoir me trouver à trois maisons à droite, et la dernière qui sera à gauche, sera chez moi. Le panneau sera en place.
1: Voilà. Et vous êtes là pour les accueillir, et pour aussi leur parler de ce territoire que vous avez découvert et aimé. Mm-hmm. Parce qu'il faut aussi transmettre tout ça. Vous avez rencontré l'Office de Tourisme aujourd'hui?
2: Oui, bien sûr. Mm-hmm. Et c'est vrai que moi, je tiens vraiment à remercier l'Office de Tourisme de Condom de la Ténarèse, qui m'ont accompagnée depuis le début, parce que c'est vrai que je ne connaissais personne.
1: Mais oui,
2: donc je suis allée me présenter, j'ai présenté aussi mon projet, mais j'ai voulu vivre à la Gersoise.
1: Je vois que vous faites parfaitement.
2: C'est un art de vivre, et vraiment, c'est des mots en plus qui me touchent beaucoup et qui résonnent entre partage et authenticité. Mmh. Et moi, l'accueil vraiment qui m'a été réservé depuis mon arrivée, Grand sourire.
1: Merci à vous. En espérant vous revoir sur les ondes de DFM, à très bientôt. Passez un bon festival. Profitez-en quand même pour vous amuser. Demain, il y a un gros spectacle famille le dimanche. Vous allez voir. Je ne sais pas si vous êtes déjà venu au festival.
2: Oui.
1: C'est quand même magnifique. On y voit cette musique qui sont tous, on le rappelle, des bénévoles. Mmh. Chaque musicien est bénévole. Ils viennent passer 3 jours à jouer pour le public gratuitement. C'est quand même incroyable.
2: C'est incroyable. Et c'est vraiment un moment de déconnexion, et où là on laisse l'esprit
1: ailleurs
2: s'évader,
1: et ensuite on le récupère un petit peu, l'esprit, et tout d'un coup hop, on bascule Pentecôte-Avic.
2: Voilà,
1: et là, vous
2: c'est
1: avez
2: exactement ça.
1: On a une autre façon de faire et de travailler, de voir la fête. C'est pas un festival, c'est une feria, donc c'est différent, mais c'est pareil. Ça attire beaucoup, beaucoup de monde, et peut-être que les retombées aussi pour vous sont présentes pendant Pentecôte-Avic, parce que les gens ont besoin de se loger.
2: Exactement, et ils ont déjà réservé. Donc,
1: on a besoin de faire de pub. Merci. Merci, bon week-end.
2: Merci beaucoup.
1: Au revoir.
2: Au revoir.
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2: Sur DFM 930, à l'occasion de cette soirée Festival des Bandas, nous sommes à la Croix-Rouge avec Madame Gisèle Biémoré. Vous allez nous dire un petit peu ce qui s'est passé ce soir. Ça va? On est dans de bonnes conditions?
3: Oui, tout se passe bien, c'est calme. Bon, pour l'instant, il n'y a que des petits bobos. Voilà, c'est le habituel. Voilà, rien de grave.
2: Alors, toutes les équipes que vous avez ce soir, elles vont rester là durant les trois jours. Ils se relaient. D'où ils viennent?
3: Alors là, nous avons, je pense qu'on a une soixantaine. Mais il y a plus de 50 secouristes qui viennent. Bon, il y en a quelques-uns du département du Gers, bien sûr, mais le nombre est important parce qu'il y a beaucoup de monde aux Bandas, dont il y a un savant calcul pour savoir combien de secouristes pour tant de personnes. Voilà, pardon. Donc, ils viennent de toute la région Occitanie, même d'Andorre. Voilà. Ce sont des habitués. Les Andorrans viennent tous les ans. Ils aiment l'ambiance qu'il y a au festival, à la fois l'ambiance du festival et la bonne ambiance qu'il y a ici avec les secouristes. Enfin, moi, je les remercie vraiment de donner de leur temps. Bon, ce sont des bénévoles à 100%. Ils sont là vraiment pour donner pour les autres. Je les remercie beaucoup. Tout est très bien organisé. Alors bon, moi, je ne vais pas savoir répondre exactement, mais non, il y a des responsables, il y a ceux qui sont responsables de toute l'organisation. Ensuite, bon, il y a des chefs d'intervention qui, eux, partent avec une équipe, font le tour, ou ils partent quand ils sont appelés. Mais enfin, tout est très bien organisé et chacun est à sa place et fait ce qui lui est attribué comme mission.
2: Donc Gisèle, toujours aussi fière d'être à la présidence de cette Croix-Rouge ici dans le Gers.
3: Oui, vraiment, vraiment. Je découvre quelque chose, une organisation extraordinaire qui a vraiment... Moi, je suis très fière d'être présidente de la délégation territoriale et d'appartenir, oui, à cette grande organisation.

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1: Votre bulletin météo pour la soirée et la nuit de ce samedi. Les risques d'orage sont maintenus par Météo France, donc prudence si vous vous déplacez. Les températures, 16 degrés pour le Triangle, Eauze, Casaubon et Nogaro. Concernant la nuit, la pluie et les orages s'arrêtent enfin pour laisser la place à un ciel plus nuageux et des températures de 13 degrés partout sur le département. Très bonne soirée avec DFM.
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1: Sur DFM 930, à l'occasion de cette soirée Festival des Bandas, nous sommes à la Croix-Rouge avec Madame Gisèle Biémouré. Vous allez nous dire un petit peu ce qui s'est passé ce soir. Ça va? On est dans de bonnes conditions?
2: Oui, tout se passe bien, c'est calme. Bon, pour l'instant, il n'y a que des petits bobos. Voilà, c'est le habituel. Voilà, rien de grave.
1: Alors, toutes les équipes que vous avez ce soir, elles vont rester là durant les trois jours. Ils se relaient. D'où ils viennent?
2: Alors là, nous avons, je pense qu'on a une soixantaine. Mais il y a un peu plus de 50 secouristes qui viennent. Bon, il y en a quelques-uns du département du Gers, bien sûr, mais le nombre est important parce qu'il y a beaucoup de monde au Bandas, dont il y a un savant calcul pour savoir combien de secouristes pour tant de personnes. Voilà, pardon. Donc, ils viennent de toute la région Occitanie, même d'Andorre. Voilà, ce sont des habitués. Les Andorrans viennent tous les ans. Ils aiment l'ambiance qu'il y a au festival, à la fois l'ambiance du festival et la bonne ambiance qu'il y a ici avec les secouristes. Enfin, moi, je les remercie vraiment de donner de leur temps. Bon, ce sont des bénévoles à 100%. Ils sont là vraiment pour donner pour les autres. Je les remercie beaucoup. Tout est très bien organisé. Alors bon, moi, je ne vais pas savoir répondre exactement, mais non, il y a des responsables, il y a ceux qui sont responsables de toute l'organisation. Ensuite, bon, il y a des chefs d'intervention qui, eux, partent avec une équipe, font le tour, ou ils partent quand ils sont appelés. Mais enfin, tout est très bien organisé et chacun est à sa place et fait ce qui lui est attribué comme mission.
1: Donc Gisèle, toujours aussi fière d'être à la présidence de cette Croix-Rouge ici dans le Gers.
2: Oui, vraiment, vraiment. Je découvre quelque chose, une organisation extraordinaire qui a vraiment... Moi, je suis très fière d'être présidente de la délégation territoriale et d'appartenir, oui, à cette grande organisation que l'on voit partout dans le monde où il y a des conflits. Et voilà. Ici, c'est bon, c'est joyeux, c'est festif, mais voilà, la Croix-Rouge intervient dans des endroits, malheureusement, où c'est la guerre.
1: Merci beaucoup et bonne soirée.
2: Merci.

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